0: La parole nous est apportée aujourd'hui par notre sœur Nathalie Perrault de l'église de Paris.
1: Bonjour à chacun. C'est un plaisir d'être parmi vous ce matin pour vous apporter un bout de la parole de Dieu. Et ce matin, j'aimerais vous inviter à méditer autour d'un texte de la parole dans l'Épître aux Philippiens, chapitre 2. Mais avant qu'on plonge dans le texte biblique, je voudrais vous faire découvrir cette statistique. Savez-vous qu'en 2020, dans la répartition de la population selon la religion en France, les chrétiens sont les plus représentés? Il y a à peu près, enfin, presque 38 millions de chrétiens dans la population française. Ça reste la communauté la plus représentée. Suivie de pas très loin par une autre communauté, ceux qui sont non affiliés, les athées, les sans religion, sans foi. Et le fait que cette communauté non affiliée soit aussi importante en France place la France à la 4e place mondiale des pays les moins religieux ou bien des pays les plus athées. Ça dit quelque chose de nos contemporains et des gens qui nous entourent. Et surtout, ce changement a été extrêmement rapide puisque pendant des siècles, la France était un pays religieux, un pays chrétien. Alors qu'est-ce qui fait qu'on a cette courbe qui s'inverse? Qu'est-ce qui fait qu'il y a de moins en moins de gens qui se veulent pratiquants ou religieux ou de moins en moins de gens qui ont une attache à une église, à la foi, à Dieu? Quelles sont les menaces de l'église? Alors, je vous pose la question ouvertement, si vous deviez répondre aujourd'hui, pour vous, quelles sont les menaces de l'église? Comment se fait-il que les églises, globalement, catholiques, protestantes, évangéliques, de manière générale, ont tendance à se vider? Ouais, d'accord, la peur de parler, d'inviter, d'être extérieur. Mm-hmm. Oui, d'accord, les scandales de l'église catholique qui peut-être font prendre du recul. Et évangélique, ouais. Mm-hmm. Méfiance par rapport à l'argent. Mm-hmm. Ouais, d'accord, donc voilà, les scandales d'une manière ou d'une autre. L'exemple de l'Amérique, Donald Trump, ça... Bon, je ne vais pas parler politique ce matin parce que... Un combat spirituel. Mm-hmm. Les faux prophètes. Les chrétiens. Éteint, mmh. Ouais. La science, les découvertes scientifiques qui viennent en confrontation avec le message de la Bible ou le message chrétien. Ouais. Par exemple, ce matin on a dit d'autres dieux aussi, c'est ça, hein, les idéologies actuelles, l'argent, d'autres choses, c'est ça que vous voulez dire? Je fais ce que je veux, quand je veux, l'indépendance. Ouais, vous avez beaucoup d'idées, elles sont toutes valables. Elles entrent dans la ligne de compte. Et puis pour compléter un peu ces idées-là, je vous propose d'écouter une émission de radio. Donc je vous ai ramené un petit bout de Suisse avec moi. C'est une émission suisse. Alors vous verrez, il y a du vocabulaire un peu spécial, notamment le présentateur dit 70 pour dire 70. Donc voilà, écoutez ce que ce présentateur radio dit des raisons qui ont tendance à faire vider les églises. Je vous laisse écouter ça.
2: C'est l'heure de la chronique de RTS Religion avec vous, Michel Cocher. Ce matin, pourquoi certaines églises traditionnelles déclinent-elles alors que d'autres connaissent le succès? Vous avez les réponses qui se trouvent dans une étude canadienne.
3: L'énigme de la mort des protestants traditionnels a été résolue. Eh bien, cette exclamation est sortie de la bouche d'une équipe de chercheurs de l'Ontario à la veille de publier une étude qualitative menée pendant plusieurs années sur les raisons de l'érosion des églises protestantes historiques au Canada depuis les années 60. En effet, qu'elles soient de souche anglicane, réformée ou luthérienne, ces églises perdent des fidèles. Eh bien, selon cette étude, la raison est à chercher dans la théologie très libérale de celle-ci.
2: Pourquoi cet enthousiasme du chercheur?
3: Eh bien, jusqu'à présent, les études sociologiques tendaient à montrer qu'il n'y avait pas de lien entre la théologie d'un côté et la croissance ou la décroissance des églises traditionnelles. Les causes de ces phénomènes de croissance ou de décroissance se trouvaient dans l'âge des fidèles, les églises aux cheveux blancs, ou encore dans les taux de natalité, des actifs de classe supérieure plaçant le travail avant les enfants. Or, pour la première fois, cette étude établit un lien entre le contenu des croyances et la croissance des églises. Alors que la plupart des fidèles interrogés dans l'enquête estimaient, eux, que les changements de société étaient responsables de l'érosion, eh bien, les chercheurs ne se sont pas cantonnés à cette opinion. Ils ont comparé pratiques et croyances religieuses dans les communautés en érosion et dans celles en croissance.
2: Et alors, pour quel résultat?
3: Eh bien, net avantage pour les églises qui sont restées attachées aux croyances traditionnelles, avec une lecture, disons, stricte du credo. Par exemple, les membres et les ministres des églises en croissance pratiquent davantage la prière et la lecture de la Bible, incluant une interprétation, disons, plus littérale des textes et une plus grande ouverture à l'idée que Dieu agit au cœur du monde. Autre exemple, 71% des pasteurs d'églises en croissance disent lire la Bible quotidiennement contre 19% des pasteurs de communautés qui déclinent.
1: Alors voilà ce que dit cette émission, hein, que finalement il y a des causes sociétales extérieures, mais cette nouvelle étude met en valeur le fait que les premières préoccupations sont intérieures, en fait, les premières menaces de l'Église sont intérieures. Et c'est aussi ce qu'on peut découvrir dans ce texte de Philippiens 2, les versets 1 à 16, mais on va le lire en plusieurs fois et je vous invite à lire les quatre premiers versets pour commencer. Donc Philippiens 2, voilà ce qu'écrit Paul. Votre union avec le Christ vous donne-t-elle du courage? Son amour vous apporte-t-il du réconfort? Êtes-vous en communion avec le Saint-Esprit? Avez-vous de l'affection et de la bonté les uns pour les autres? Alors rendez-moi parfaitement heureux en vous mettant d'accord, en ayant un même amour, en étant unis de cœur et d'intention. Ne faites rien par esprit de rivalité et par désir inutile de briller, mais avec humilité, considérez les autres comme supérieurs à vous-même. Que personne ne recherche son propre intérêt, mais que chacun de vous pense à celui des autres. Voilà comment nous préoccuper de l'intérieur de la communauté. Et pourquoi se préoccuper de l'intérieur de la communauté? Pas parce qu'on veut vivre dans un cocon en tant qu'église, être bien, être protégé de l'extérieur, mais parce que lorsque l'intérieur est bon, alors l'extérieur peut être bon aussi. Quand l'intérieur est bon, et bon ça ne veut pas dire parfait, hein, on n'attend pas d'être parfait pour aller annoncer l'évangile, mais lorsque l'intérieur est bon, alors l'extérieur peut l'être aussi, on peut annoncer la bonne nouvelle à l'extérieur aussi. Et en particulier, vous voyez au verset 3, là, Paul parle d'humilité. Et je crois que c'est peut-être une des menaces de l'Église, c'est l'absence d'humilité. Enfin, je crois, le texte dit que l'humilité doit faire partie de nos préoccupations de communauté, de nos préoccupations intérieures entre les relations. C'est vrai que l'humilité, elle permet d'être tournée vers l'autre, elle permet d'être en relation avec l'autre. Lorsqu'on considère les autres comme supérieurs à soi-même, hein, qu'on se montre humble, ben, on s'intéresse à leur vie, à leur joie, à leurs défis, à leurs problèmes. On prend le temps d'écouter et un peu moins de raconter notre propre vie. Et lorsqu'on s'intéresse à l'autre, lorsqu'on est en relation à l'autre, eh bien en relation avec l'autre, c'est à ce moment-là qu'on peut se mettre d'accord, qu'on peut établir des projets, qu'on peut prendre des décisions communes, choisir une direction commune pour l'Église, faire avancer, faire grandir l'Église, et alors on commence à se tourner vers l'extérieur. Alors cette humilité, pourquoi est-ce qu'on devrait l'imiter? Qu'est-ce qui nous pousse à vivre l'humilité? Eh bien, c'est ce qu'on découvre dans la suite du texte. Je vous invite à lire les versets 5 à 11. Voilà où se trouve notre modèle d'humilité. Comportez-vous entre vous comme on le fait quand on connaît Jésus-Christ. Il possédait depuis toujours la condition divine, mais il n'a pas voulu demeurer de force l'égal de Dieu. Au contraire, il a de lui-même renoncé à tout ce qu'il avait et il a pris la condition de serviteur. Il est devenu homme parmi les hommes. Il a été reconnu comme homme. Il a choisi de vivre dans l'humilité et s'est montré obéissant jusqu'à la mort sur une croix. C'est pourquoi Dieu l'a élevé à la plus haute place et lui a donné le nom supérieur à tout autre nom. Il a voulu que, pour honorer le nom de Jésus, tous les êtres, dans les cieux, sur la terre et sous la terre, se mettent à genoux et que tous proclament à la gloire de Dieu le Père, Jésus-Christ est le Seigneur. Amen. Quelle belle déclaration et quel beau modèle d'humilité nous offre Jésus dans ce texte. Qui de mieux que Christ a considéré les autres comme supérieurs à lui-même? Dans ce texte, on voit trois preuves de son humilité que j'aimerais vous résumer ici. La première, c'est que son humilité s'est montrée lorsqu'il a choisi de quitter sa condition divine. Imaginez-vous, il était dans la présence du Père, dans les cieux, et il a choisi de quitter cette condition divine, cette condition de Dieu, pour venir sur la terre. C'est un peu, on pourrait dire en parallèle, c'est comme si on vous proposait de quitter votre vie, de quitter votre foyer, quitter votre maison, quitter votre travail, votre situation où vous êtes bien, pour que d'autres puissent vivre mieux. Est-ce qu'on serait capable de le faire? C'est un choix extrêmement difficile et pourtant Christ l'a fait pour nous. Son humilité aussi, au verset 7, s'est montrée parce qu'il est devenu un serviteur pour nous. et s'est mis à notre service. Un Dieu tout-puissant qui vient servir des hommes, des femmes tels que nous. C'est prodigieux. Et son humilité s'est montrée lorsqu'il a choisi de mourir à la croix sur notre place, à la place de chacun d'entre nous, qui sommes des pécheurs, pour que nous puissions recevoir sa vie. Et lorsque nous vivons notre culte ensemble, lorsque nous chantons ensemble, lorsque nous prenons la scène ensemble, si nous avons le droit de le faire, bien nous nous rappelons de cela, nous nous rappelons que Christ, humble, s'est montré pour nous un serviteur, qu'il est mort sur la croix à notre place. Et c'est ce Christ humble que Paul nous invite à imiter dans le texte que nous lisons ce matin. Mais comme c'est une tâche difficile, imiter Christ, imiter l'humilité de Christ, eh bien Paul, tout de suite après, nous décourage complètement, nous dit « vous n'y arriverez jamais, de toute manière, c'est pas pour vous ». Non, pas du tout. Bien au contraire, Paul nous présente cela comme si c'était complètement accessible pour nous. Il dit, tout simplement, au verset 5, « comportez-vous entre vous comme on le fait quand on connaît Jésus-Christ ». Sous-entendu, ça coule de source, c'est naturel, c'est évident. Lorsqu'on connaît Jésus-Christ, ça vient tout seul. Et c'est vrai que lorsqu'on connaît Jésus-Christ, eh bien, on devrait naturellement être attiré à vouloir l'imiter, à mettre tous nos efforts pour l'imiter. Je pourrais vous demander de lever la main. Qui parmi vous pense connaître Christ ? Je crois, j'espère, j'en suis convaincue que chacun d'entre nous, on lèverait la main. On connaît Christ, alors naturellement, l'imitation devrait suivre, l'imitation de son humilité. Et l'émission de radio qu'on a écoutée tout à l'heure va aussi un peu dans le même sens. Dans les statistiques de cette étude, plus on lit la Bible, plus on prie, c'est-à-dire plus on connaît Christ finalement, eh bien, plus il y a un impact sur notre foi, sur les églises, sur notre choix de religion, notre choix de vie, sur ce qu'on vit. Alors, lorsque l'intérieur est bon, lorsqu'on se préoccupe de l'intérieur de la communauté, avec cette humilité et les autres recommandations que Paul nous donne dans ce texte, eh bien, notre action vers l'extérieur se trouve renforcée. Et la suite du texte, le texte continue, on va lire encore quelques versets. Le texte continue avec le mot « ainsi ». Pour Paul, il y a un découlement logique entre la première partie sur les préoccupations intérieures de la communauté. « Ainsi, voilà comment l'extérieur devrait être impacté. » Et je vous invite à lire les versets qui suivent, les versets 12 à 16, pour terminer notre texte de ce matin. « Ainsi, mes chers amis, vous m'avez toujours obéi quand je me trouvais auprès de vous. Eh bien, faites-le encore plus maintenant que je suis absent. Menez à bien votre salut, humblement, avec respect, car Dieu agit parmi vous. Il vous rend capable de vouloir et de réaliser ce qui est conforme à son propre plan. Faites tout sans plainte ni contestation, afin que vous soyez irréprochables et purs, des enfants de Dieu sans défaut au milieu des gens faux et mauvais de ce monde. Vous devez briller parmi eux comme des flambeaux dans le monde, en leur présentant le message de vie. Ainsi, je pourrai être fier de vous au jour de la venue de Christ, car mon travail et ma peine n'auront pas été inutiles. » Il y a plusieurs choses dans ce texte qu'on pourrait relever ce matin, mais une en particulier m'a touchée lorsque je préparais ce message, c'est ce verset 15. Vous devez briller parmi eux comme des flambeaux dans le monde. Paul dit, si vous vivez cette humilité dans les communautés, si vous vivez cette humilité en tant que personne, eh bien vous pouvez briller dans le monde. Et je trouve ça un peu paradoxal, parce que dans notre vocabulaire, briller ne va pas avec humilité. Lorsqu'on brille, ce n'est pas forcément dans l'humilité. Et d'ailleurs, un peu plus haut dans le texte, Paul lui-même disait « Ne faites rien par esprit de rivalité et par désir inutile de briller. » Donc, Paul nous indique ici qu'il y a une façon utile de briller, une façon inutile de briller. Il y a une façon qui correspond à la volonté de Dieu de briller et une autre qui ne correspond pas à la volonté de Dieu. Et tout simplement, lorsqu'on lit ce verset 15 et la suite au verset 16, on découvre quelle est la façon utile de briller. Regardez encore avec moi, verset 15, à la fin du verset 15. « Vous devez briller parmi eux comme des flambeaux dans le monde en leur présentant le message de vie. » Voilà la manière dont nous pouvons briller comme des flambeaux dans le monde. Parce que le message de vie que nous avons est un message lumineux, un message de la lumière du monde, un message qui chasse les ténèbres au loin. Et c'est cette lumière-là que nous voulons diffuser autour de nous, en tant qu'Église ou autour de nous en tant que personne, dans notre contexte. Alors, allumons nos flambeaux. Et comment allumer ces flambeaux ? Je vous propose pas une leçon de physique parce que c'est pas mon fort et c'est pas ce que je préférais dans mes études au lycée, mais tout simplement quelques notions de base. Pour allumer un feu, il faut déjà un matériau de base, un matériau combustible, alors par exemple du bois, des bûches. Et puis il faudra quelque chose pour l'alimenter, on appelle ça un comburant, alors ça peut être de l'air, de l'oxygène, voilà ce qui se trouve autour. Et puis après, voilà, si vous avez ça, imaginez-vous devant votre cheminée, vous avez mis vos bûches, vous soufflez dessus. Bon, ça prend pas, vous rajoutez des bûches, vous soufflez dessus, un corps et un corps. Mais il manque quelque chose pour que le feu démarre. Et c'est ce qu'on appelle l'activateur. Par exemple, une allumette à craquer. Ou bien, des fois, c'est un câble qui chauffe, alors ça crée un incendie quand c'est dans des mauvaises circonstances. Mais voilà, le feu peut prendre lorsqu'on a ces trois éléments qui sont réunis. Bien, je vous invite à un parallèle avec notre texte biblique. Si on voulait mettre ça en lien avec ces notions de Philippiens 2, le combustible, notre matériau de base, nous dit Paul, c'est notre obéissance, notre foi. C'est ce qui se trouve là, à la base. Nous avons cru, nous croyons que Jésus est venu sur terre pour le pardon des péchés. Eh bien, voilà notre matériau de base, notre foi. Le comburant, c'est ce qui va alimenter notre flambeau. C'est le fait qu'on se met en mouvement, qu'on persévère dans notre foi, qu'on persévère dans l'obéissance, comme le dit Paul. Et les autres recommandations aussi que Paul nous donne pour la communauté vont venir alimenter ce feu. Mais il manque toujours cet activateur. Avec ça, avec juste ces deux éléments, il manque la flamme. Eh bien, l'activateur, c'est le verset bien connu, verset 13, qui nous le donne. Voilà ce que dit Paul. C'est Dieu qui agit parmi vous. Il vous rend capable de vouloir et de réaliser ce qui est conforme à son propre plan. Voici l'activateur, c'est l'action de Dieu, le plan de Dieu qui se met en œuvre. Aujourd'hui, avec la crise sanitaire que nous traversons, les préoccupations intérieures et extérieures à notre communauté sont un peu chamboulées, se retrouvent parfois en conflit, ont en tout cas largement changé par rapport à il y a quelques mois. Et je crois vraiment que nous avons besoin de soigner notre climat intérieur. Nous avons besoin de soigner nos préoccupations intérieures de communauté, de retrouver nos relations, de vivre à nouveau l'humilité, la bienveillance et d'autres choses encore dans nos églises. Au niveau individuel aussi, nous devons soigner nos préoccupations alors que la société nous invite à faire des gestes barrières, à faire preuve d'une distanciation sociale, eh bien, le texte biblique, lui, nous invite plutôt à vivre des relations communautaires, des relations d'humilité. Alors, on va quand même suivre ce que les recommandations légales nous demandent de vivre, mais comment soigner nos relations, comment exercer le pardon, la restauration, l'amour, l'humilité dans les conditions de la crise sanitaire ? C'est un réel défi à relever pour nos églises aujourd'hui. Mais la Bible et ce texte ne sont pas circonstanciels. Ce texte-là ne s'adresse pas seulement aux Philippiens, il s'adresse à nous aussi, et nous devons le mettre en œuvre dans notre vie aussi. Alors soignons l'intérieur de notre communauté, soyons l'intérieur de notre foi, de notre personne, mais pour être tournés vers l'extérieur, pour apporter à l'extérieur ce que nous vivons à l'intérieur. Notre message est un message de vie, de lumière que nous voulons apporter à l'extérieur aussi. Et peut-être autour de nous, il y a des personnes de notre famille qui ont besoin de ce message, peut-être qu'il y a des personnes de notre entourage qui ont besoin de ce message, qui sont préoccupées par la crise actuelle, et bien notre message est un message de vie à leur apporter. Alors pour aller un tout petit peu plus loin, j'aimerais vous laisser avec deux questions peut-être un peu plus concrètes et prendre un temps de silence autour de ces deux questions. Où puis-je mieux exercer l'humilité et comment ? Dans quelles relations ? Dans quelles circonstances ? Dans quel contexte ? Et quel flambeau puis-je encore allumer dans ma vie pour être un meilleur témoin du message de vie ? Où est-ce que je peux apporter ce message de vie un peu plus loin encore ? Je vous invite simplement à prendre une minute de silence pour réfléchir à ces questions et pour prier dans votre cœur. Et puis je terminerai par la prière. Seigneur Jésus, nous voulons te dire merci parce que tu nous offres un modèle d'humilité, un modèle de service que nous découvrons tout au long de la Bible et que nous découvrons dans notre relation avec toi. Et nous voulons nous mettre à la suite de ce modèle d'humilité et de service. Nous voulons apprendre à t'imiter et nous prions que tu nous donnes ton aide dans ce travail qui est le nôtre, car nous avons besoin d'aide pour tous nos efforts. Et nous avons besoin de l'action de Dieu qui vient comme activateur de notre foi. Seigneur, nous prions aussi que tu nous apprennes à nous ouvrir toujours plus vers l'extérieur, que tu nous apprennes à rejoindre notre prochain, à trouver les paroles justes, les mots justes dans les circonstances qui sont les nôtres pour partager ce message de vie. Et là aussi, nous avons besoin de ton aide, nous avons besoin que tu nous donnes ton courage et tes paroles pour toucher les autres. Et Seigneur, merci parce que même si nous faisons tous nos efforts, que nous essayons de tendre à t'imiter, bien nous savons aussi que tout est entre tes mains et que c'est toi qui touches les cœurs. Et Seigneur, nous te remettons les cœurs de toutes les personnes autour de nous qui ont tellement besoin de recevoir ce message de vie. Que ton action, que ton Saint-Esprit les rejoigne, vienne les toucher et vienne leur donner à l'intérieur d'eux-mêmes cette vie que nous vivons, dont nous vivons nous-mêmes, et qui nous donne tellement de joie, de paix et de foi, Seigneur. Merci pour ton aide. Nous prions dans le nom de Jésus. Amen.

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Salut, c'est votre frère Timothée de Cabestany et aujourd'hui j'aimerais vous poser cette question. Et toi, de quoi es-tu rempli? C'est vrai que souvent quand on est avec nos collègues ou dans le travail, on aime bien garder une attitude cool, une attitude détendue, sympa. Mais en réalité, pour connaître une personne, réellement, eh bien, c'est souvent dans des situations compliquées, de stress, que l'on va voir la vraie personnalité de cette personne. Par exemple, est-ce que vous avez été avec une personne lambda dans un bouchon routier et là, surprise, la personne klaxonne, insulte, crie dans la voiture et vous vous dites « mais j'aurais jamais pensé que cette personne était comme ça ou qu'elle ferait ça ». Et dans la Bible, il est écrit que c'est de l'abondance du cœur que la bouche parle. Donc en fait, si vous êtes négatif, morne, anxieux, un peu déprimé ou cynique dans vos paroles, le problème, il vient de votre cœur, c'est ce que dit la Bible. Alors, peut-être qu'il faut juste changer de carburant, mon ami. Allez, on arrête les infos déprimantes à la télé, on arrête d'écouter les potins pas très propres des collègues, stop au scrolling improductif sur votre smartphone et on passe plus de temps à écouter Dieu et on commence sa journée en priant et en lisant sa Bible. Vous verrez rapidement les effets de ce nouveau carburant. Vous allez avoir de la joie dans votre cœur, de la paix, et ça va être la bénédiction et la vie sur vos lèvres. Dans un autre passage des évangiles, Jésus, qui avait guéri donc la femme à la perte de sang, sentit qu'une force était sortie de lui. En fait, dans ce passage, on voit que Jésus savait très bien ce qui sortait de lui. De même, nous devons vraiment faire attention à ce qui sort de notre bouche, parce que la Bible dit que ce qui sort de notre bouche, c'est ce qui sort de notre cœur. Et dans les proverbes, il est écrit que notre cœur est l'endroit et de là où deviennent toutes les sources de la vie. Garde ton cœur puisque toute autre chose garde lui viennent les sources de la vie. Alors mon ami, fais attention à ce qui remplit ton cœur et fais attention à ce qui en sort. Allez, sois béni.

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0: Il est 5h du matin. 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
2: Bonjour, aujourd'hui nous allons évoquer le danger des doses fantômes de Ventoline. Le 4 mars 2026, la Société pédiatrique de pneumologie et d'allergologie a interpellé l'Agence nationale de sécurité du médicament et des produits de santé sur les risques de morbidité et de mortalité liés aux doses fantômes de salbutamol, non générique de la Ventoline. En effet, contrairement aux dispositifs commercialisés outre-Atlantique, les inhalateurs de salbutamol sous forme pressurisée commercialisés en France ne sont pas équipés d'un compteur de doses intégrées. Il est donc impossible pour les utilisateurs de savoir s'il reste ou non des doses disponibles. Déjà en 2003, le département de la santé et des services sociaux des États-Unis a estimé que ces inhalateurs pouvaient délivrer 20 à 30 doses vides, ce qui l'a conduit à imposer le compteur de doses. En France, en 2026, aucun des inhalateurs de salbutamol n'est équipé d'un compteur de doses. Il est simplement précisé qu'au-delà de 200 bouffées, l'inhalateur peut continuer à pulvériser sans délivrer la dose de salbutamol prévue. Aucune méthode, pas même de secouer l'inhalateur, ne permet de s'en rendre compte. Des cas d'exacerbation d'asthme sévère ayant été rapportés suite à ces doses fantômes, il est suggéré de tenir un registre du nombre de doses et d'avoir un inhalateur de secours. En réalité, ces alternatives sont incompatibles avec toutes les situations d'usage de ce traitement de référence de la crise d'asthme, notamment chez les enfants et les adolescents. Parallèlement, plusieurs articles scientifiques rapportent que le recours aux urgences suite à des inhalations vides est relativement fréquent, avec toutes les conséquences possibles en cas d'hypoxémie. La Société pédiatrique de pneumologie et d'allergologie a donc demandé à l'Agence nationale de sécurité du médicament de rendre obligatoire le compteur de doses intégrées sur tous les inhalateurs de salbutamol pressurisés mis sur le marché français. Elle souhaite aussi que tous les professionnels de santé traitant des asthmatiques soient informés par une communication officielle. L'Agence nationale de sécurité du médicament a fait savoir que les laboratoires GSK étaient favorables à la mise en place du compteur de doses en Europe d'ici 3 ans. Afin de raccourcir ce délai de 3 ans, la Société pédiatrique de pneumologie et d'allergologie, signataire de l'alerte de l'Agence nationale de sécurité du médicament, invite à déclarer toute inhalation vide au centre de pharmacovigilance.
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7: L'actualité américaine a été marquée ces derniers jours par un événement qui aurait pu virer au drame. En marge du dîner des correspondants de la Maison Blanche, un rendez-vous très médiatisé où se trouvait notamment Donald Trump, un homme armé a ouvert le feu à proximité du périmètre sécurisé. Il a été rapidement interpellé avant d'atteindre la salle principale. Au-delà de l'acte lui-même, ce sont les mots qu'il a laissés qui interrogent aujourd'hui. Quelques instants avant de passer à l'acte, il rédige un manifeste, un texte dans lequel se mêlent convictions politiques, tensions personnelles et réflexions spirituelles. À un moment, il évoque une idée bien connue, celle de tendre l'autre joue, mais il la rejette aussitôt avec cette phrase « Tendre l'autre joue, c'est pour les opprimés ». Autrement dit, selon lui, cette manière de répondre à la violence ne serait valable que pour ceux qui subissent, mais pas pour ceux qui estiment devoir agir, corriger ou se défendre. Et si l'on est honnête, ce raisonnement peut faire écho à quelque chose de très actuel. Dans notre société, la retenue est souvent perçue comme une faiblesse. Ne pas répondre, ne pas riposter peut donner le sentiment de céder du terrain. Face à l'injustice, beaucoup pensent qu'il faut agir, parfois avec force, pour rétablir un équilibre. Ce que cet homme exprime, c'est une tension que nous connaissons tous, à des degrés différents. Jusqu'où peut-on aller pour défendre ce que l'on croit juste ? Et c'est ici que les textes anciens, comme la Bible, viennent bousculer nos évidences. Ces textes traversent les siècles. Ils inspirent, ils questionnent, mais ils ne s'imposent pas. Chacun peut les accueillir, les interpréter, les contester même. Parfois, ils éclairent, parfois, ils dérangent, et parfois, ils sont écartés précisément parce qu'ils remettent en cause nos logiques les plus spontanées. Et c'est dans l'évangile de Matthieu que l'on trouve cette parole de Jésus. « Mais moi, je vous dis de ne pas répondre au mal par le mal. Si quelqu'un te frappe sur la joue droite, présente-lui aussi l'autre. » Pris au premier degré, ce message peut sembler manquer vraiment de réalisme. Et c'est sans doute ce qui gêne précisément cet homme. Mais ce que propose ici le Christ va bien au-delà d'une simple invitation à subir. Il s'agit de refuser d'entrer dans l'engrenage et surtout de ne pas se laisser gouverner par la violence de l'autre. Ce n'est pas une posture d'opprimé, c'est une posture de liberté, une manière de reprendre la main, non pas en répondant plus fort, mais en changeant de logique. Et ce que révèle cette actualité, ce n'est pas seulement un acte isolé, c'est la manière dont chacun de nous se situe face à ces grandes paroles héritées du passé. Car entre un texte ancien et une décision concrète, il y a toujours une interprétation et un choix à faire. On peut y voir une faiblesse comme une force. On peut y trouver une limite ou bien un chemin. Mais une chose est certaine dans un monde où chacun cherche à défendre sa vision, parfois avec une grande intensité, la question n'est pas seulement de savoir ce qui est juste, mais de choisir les moyens que l'on est prêt à utiliser pour y parvenir. Et si la vraie modernité n'était pas dans la force de la réponse, mais dans la capacité à ne pas se laisser entraîner là où la violence veut nous conduire.
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1: Merci d'avoir choisi notre station micro Moïse Arou. Nous allons ensemble parler. Ah, vous me direz, oui, bah écoutez, je viens de parler avec une personne. Elle m'a dit, elle n'y a pas été par quatre chemins. Alors, je me suis arrêté l'autre jour en me disant, mais pourquoi on dit quatre chemins? Ça veut dire quoi? Ça veut dire que c'est la vérité solide, direct, c'est cru. Eh bien, je oserais vous dire, mes amis, que quand la Bible parle de nous, elle n'y va pas par quatre chemins. D'ailleurs, il y a quatre évangiles. Mais quatre chemins qui vont dans le même chemin. Et elle me dit, la Bible, que l'homme et la femme, quel qu'il soit, et celui qui vous parle, est pécheur. Sur quoi nous nous prenons la tête dans les mains et nous disons, mais quand même, ce qu'il faut entendre, mais je mérite pas ça, c'est pas juste une chose pareille. Mais quand on lit le journal, quand on écoute les nouvelles, quand on apprend quoi sur l'homme, scandale, torture, coup de force, mépris de la justice, mépris de la vie, une petite main pour empêcher que le ballon aille dans le but de l'autre, et puis que je sois sélectionné pour la Coupe d'Europe, je nomme personne. Si vous dites, je pensais pouvoir faire confiance, mais on vous rit au nez, on dit, vous êtes naïf, et on vous reproche de ne pas encore savoir que l'homme est un loup pour l'homme, et qu'il n'y a rien de bon à attendre de nous. Elle n'y va pas par quatre chemins, la Bible dit. Il n'y a pas un gramme de bon dans l'être humain. Eh bien moi, personnellement, j'aime la Bible. Et c'est pas pour ça que je suis bon. Parce que, sans d'abord nous dorer la pilule, excusez-moi, la Bible nous dit, tu es un pécheur. Mais au lieu de crier au scandale, et de poser sur ma tête, et de m'écraser, et de m'accuser, et d'être à la fin qu'un simple ver écrasé, elle me propose, la Bible, une solution. Elle me parle de quelqu'un qui est venu pour ôter, justement, ce qui fait de moi un misérable. Elle m'annonce que rien n'est jamais fini et que tout peut recommencer. Tenez-vous bien, quand je crois au pardon que Jésus m'a donné. À demain. 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

supporter des afflictions par motif de conscience envers Dieu, quand on souffre injustement. En effet, quelle gloire y a-t-il à supporter de mauvais traitements pour avoir commis des fautes? Mais si vous supportez la souffrance lorsque vous faites ce qui est bien, c'est une grâce devant Dieu.

0: Samedi 27 juin, je te bénirai chaque jour et je louerai ton nom à toujours et à perpétuité. Psaume 145, verset 2. Jésus dit, « Moi je suis avec vous tous les jours. » Évangile de Matthieu, chapitre 28, verset 20.
1: Tous les jours. Si nous avons accepté Jésus comme notre Sauveur, il est important de maintenir une relation de foi avec lui chaque jour. Premièrement, remercions Dieu. Je te bénirai chaque jour. Si le Seigneur nous donne nourriture, santé, paix, sécurité, nous le remercions pour cela. Par-dessus tout, nous le louons pour sa bonté et ses soins envers nous, et nous sommes reconnaissants d'avoir été pardonnés. Deuxièmement, n'hésitons pas à lui faire des demandes. J'ai crié à toi, Éternel, tous les jours. J'ai étendu mes mains vers toi. Psaume 88, verset 10. Nous demandons à notre Seigneur de nous protéger et nous aider dans notre quotidien. Nous pouvons lui confier tous nos soucis. Troisièmement, lisons la Bible. On lut dans le livre de la loi de Dieu chaque jour, depuis le premier jour jusqu'au dernier jour. Néhémie chapitre 8, verset 18. Dans la parole de Dieu, nous trouvons la nourriture spirituelle dont nous avons besoin. Nous apprenons à connaître le Seigneur Jésus. Quatrièmement, suivons le Seigneur Jésus. Si quelqu'un veut venir après moi, qu'il renonce à lui-même, qu'il prenne sa croix chaque jour et me suive. Évangile de Luc, chapitre 9, verset 23. En tant que disciples du Christ, nous apprenons à renoncer à nos désirs égoïstes, même si, comme lui, nous rencontrons le mépris de nos semblables. Vaste programme. Cette marche quotidienne n'est malheureusement pas sans faux pas. Mais plus nous nous y appliquerons, plus nous vivrons proches de notre Dieu. Et nous pouvons compter sur l'aide de Jésus qui nous a fait cette promesse. Moi, je suis avec vous tous les jours. Évangile de Matthieu, chapitre 28, verset 20.
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0: L'Éternel te gardera de tout mal. 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
1: Psaume 149. Louez l'Éternel. Chantez à l'Éternel un cantique nouveau. Chantez ses louanges dans l'assemblée des fidèles. Qu'Israël se réjouisse en celui qui l'a créé. Que les fils de Sion soient dans l'allégresse à cause de leur roi. Qu'ils louent son nom avec des danses, qu'ils le célèbrent avec le tambourin et la harpe. Car l'Éternel prend plaisir à son peuple, il glorifie les malheureux en les sauvant. Que les fidèles triomphent dans la gloire, qu'ils poussent des cris de joie sur leurs couches. Que les louanges de Dieu soient dans leur bouche et le glaive à deux tranchants dans leurs mains, pour exercer la vengeance sur les nations, pour châtier les peuples, pour lier leurs rois avec des chaînes et leurs grands avec des ceps de fer, pour exécuter contre eux le jugement qui est écrit. C'est une gloire pour tous ses fidèles. Louez l'Éternel.
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0: Voici sa parole pour aujourd'hui.
1: Samedi 27 juin. Je veux chanter. Comment chanterions-nous les chants de l'Éternel sur une terre étrangère? Psaume, chapitre 137, verset 4. Dans ce psaume, les Hébreux sont en captivité et leurs vainqueurs se moquent d'eux en leur demandant de chanter sur Jérusalem. Jérusalem qui était en ruine et bien loin. Qu'est-ce qui vous empêche de chanter aujourd'hui? Pour certains, c'est leur mariage. Pour d'autres, c'est leur célibat. Pour certains, c'est leurs enfants. Et pour d'autres, c'est leur manque d'enfants. Les sujets et situations qui vous causent des soucis et vous provoquent des insomnies vous volent la puissance de Dieu et les victoires qu'il veut vous accorder aujourd'hui. Dans l'Épître aux Philippiens, Paul nous montre concrètement comment cultiver l'art d'être content dans toutes circonstances. Il était en prison, il avait froid, peut-être faim, et il était enchaîné à un garde. Un homme enchaîné à des mauvaises circonstances, mais libre en Jésus-Christ. Paul envoya ses deux fidèles compagnons pour aider l'église de Philippe. Il sacrifie son propre bien-être pour le bien de cette église. Il se décrit comme content malgré sa solitude, son emprisonnement et son abnégation, parce qu'il avait pratiqué l'art du contentement tout au long de son ministère comme un art. Alors, comme tout art, cela devient plus facile quand on le pratique avec sincérité, engagement et persévérance. Paul continue à chercher la volonté de Dieu et comment le servir dans ces circonstances éprouvantes. Paul établit une église à Rome à partir de sa prison. Il convertit les gardes à Jésus-Christ. Ensuite, les conversions eurent un effet domino dans l'entourage de César. Jill Briscoe, missionnaire dans un pays d'Afrique, se promenait avec son guide sur un chemin perdu. Au loin, elles entendaient un groupe de femmes en train de chanter. Le guide, sans les voir, rassura Jill en disant, avec assurance, « Ce sont des chrétiennes !» Comment savait-il cela? L'église de ce pays était une église joyeuse, malgré ses circonstances difficiles, et connue pour son caractère chantant. Les nouveaux convertis ne demandaient pas à intégrer l'église ou de devenir des chrétiens, mais ils exprimaient leur désir de chanter. Paul et Silas priaient et chantaient les louanges de Dieu, et les prisonniers les écoutaient, dans Actes chapitre 16, verset 25. Votre joie dans votre situation aura un effet domino. Le contentement et la joie sont contagieux.
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2: Ne rechignez pas devant l'effort. Certes, sur le moment, une correction ne semble pas être un sujet de joie, mais plutôt une cause de tristesse. Mais par la suite, elle a pour fruit chez ceux qui ont ainsi été formés une vie juste vécue dans la paix. Hébreux 12, verset 11. Une personne qui manque de discipline cherche tous les moyens de se soustraire aux tâches difficiles. La loi du moindre effort prévaut dans notre société où tout vise à rendre la vie plus facile. Les escaliers roulants, les ascenseurs, les plats tout prêts. Mais le chemin le plus facile n'est pas toujours le meilleur. De la même manière que nous devons faire travailler notre corps, nous devons aussi entretenir notre foi en relevant des défis ardus. Faites appel à votre foi pour pardonner à ceux qui vous offensent ou pour faire confiance à Dieu lorsque vous ne voyez pas l'issue de vos problèmes. La discipline que vous vous imposez aujourd'hui ne tardera pas à produire une moisson de justice.
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0: Bienvenue au starter du jour pour bien démarrer sa journée. Aujourd'hui, le fatalisme n'existe pas avec le Seigneur. Parfois, j'entends des gens qui disent que telle personne qui est chrétien est incrédule. C'est pour ça qu'il ne voit pas la gloire de Dieu. Or, la réalité, tu ne peux pas être incrédule et en même temps croyant. L'incrédulité, c'est l'absence de croyance. Donc, je ne crois pas qu'un chrétien puisse être incrédule. Néanmoins, un chrétien, et ça j'en ai souvent vu, peuvent être fatalistes. C'est-à-dire qu'ils croient que Dieu existe, ils croient que Dieu peut changer la vie de son ami, de telle personne, mais c'est comme ils sont fatalistes pour eux. Dieu ne peut pas changer ma vie. J'aimerais te dire et t'encourager, Dieu peut changer ta vie. Nous devons refuser de croire que Dieu n'est pas capable de faire des choses dans notre vie. Tant qu'il y a de la vie, il y a de l'espoir. Un jour, il y a un homme qui a voulu ensevelir son père et Jésus, qui était là et qui l'avait appelé, il va lui dire cette phrase extrêmement puissante. Sur le coup, ça peut paraître un peu difficile. Il lui dit « Laisse les morts ensevelir les morts ». Et ce que Jésus a voulu dire par là, il n'y avait pas de dureté, mais il a voulu dire que finalement, ce qui est mort, et ce qui est passé, et rien ne peut changer. Et il a cet appel pour nous à nous concentrer sur notre présent, sur ce que Dieu est capable de faire et d'accomplir dans notre vie. Alors, c'est pourquoi on ne veut pas être fataliste, mais nous croyons que nous avons la possibilité d'aller de l'avant, nous avons cette possibilité de redémarrer dans la vie. C'est vraiment ce qu'il dit à cet homme. Vraiment, laisse les morts ensevelir leurs morts. Ce qui est fait est fait. Ce qui est passé est passé. Et tu n'as aucune possibilité, mon ami, de changer le passé. Ce qui est passé est passé. Par contre, tu as la possibilité d'intervenir sur ton présent en faisant les bons choix, en ayant les bonnes croyances, en mettant sa foi et sa confiance dans la parole de Dieu. Et à partir de là, parce que tu vas modifier ton présent, non pas en étant fataliste, mais en croyant que Dieu est capable d'agir, alors tu vas avoir cette capacité, cette possibilité d'aller de l'avant et de vivre toute l'étendue que Dieu a pour toi. Alors ne laisse pas l'ennemi susurrer à ton oreille, vous savez ces fameuses phrases, toi ça ne marche pas, les autres oui, toi tu ne peux pas voir sa gloire, les autres oui, et non, arrête, refuse ces pensées, refuse ces paroles de mort, littéralement, ne leur donne pas foi, parce que si tu les crois, si tu crois, si tu fais confiance à ces paroles, c'est que tu fais foi à ces paroles, et c'est ce qui risque d'arriver dans ta vie, mais nous devons faire mettre notre foi dans la parole de Dieu. Jésus va dire, où est ta foi? En d'autres termes, où est-elle géolocalisée? Je veux localiser ma foi en Dieu et croire que lui a la capacité de tout changer. Alors que le Seigneur te bénisse, que le Seigneur t'encourage dans cette nouvelle journée. 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

365, une année de dévotion de Yannis Gauthier. Un autre regard. Là où le péché a abondé, la grâce a surabondé. Romains chapitre 5 verset 20. Dernièrement, j'ai eu l'occasion de déjeuner avec quelqu'un qui faisait partie de mon entourage lorsque j'étais dans la délinquance. Cela me faisait vraiment plaisir de passer un moment avec lui. Malheureusement, plutôt que de se réjouir de la personne que j'étais devenue, il choisit de mettre sur la table de notre conversation toutes les mauvaises choses que j'avais faites dans le passé. Comment regardez-vous les autres ? Si je vous parle de Moïse, de Jacob, de David, de Pierre, votre regard se pose-t-il sur les erreurs qu'ils ont pu commettre à un moment de leur parcours, ou plutôt sur l'action salvatrice de Dieu dans leur vie ? Actuellement, il y a peut-être des personnes qui vous regardent au travers de vos erreurs d'hier. Il en résulte qu'elles occultent totalement l'œuvre de grâce que Dieu a opérée en vous. Ainsi, nous avons été rendus justes devant Dieu à cause de notre foi et nous sommes maintenant en paix avec lui par notre Seigneur Jésus-Christ. Romains chapitre 5 verset 1. Dieu a un autre regard sur vous. Lorsqu'il vous considère, il voit l'œuvre que Jésus-Christ a accomplie à la croix pour effacer vos fautes. Et à ses yeux, vous êtes déclarés justes une fois pour toutes. C'est moi qui efface tes transgressions pour l'amour de moi. Et je ne me souviendrai plus de tes péchés. Ésaïe chapitre 43 verset 25. Et rappelez-vous aujourd'hui que quand Dieu pardonne, il oublie votre faute passée. Une année de dévotion de Yannis Gauthier, paru aux éditions Gospel Action Productions.

Bonjour à tous et bienvenue dans Life Boost. Aujourd'hui, je voudrais te dire que Dieu veut te rendre inébranlable. On lit le passage dans la parole de Dieu ensemble. On trouve ça dans 1 Pierre, chapitre 5 et verset 10. Il dit, mais quand vous aurez souffert un peu de temps, Dieu, l'auteur de toute grâce, qui vous a appelé à connaître sa gloire éternelle dans l'union à Jésus-Christ, vous rétablira lui-même. Il vous affermira, vous fortifiera et vous rendra inébranlable. Et c'est là que ça doit t'encourager. Les souffrances que tu es en train de vivre maintenant, les difficultés par lesquelles tu es en train de passer, écoute, le Seigneur est en train de te dire que tout ça, c'est une formation. Et il y a un moment donné où Dieu va venir et il dit, il vous rendra inébranlable. Tout ça va s'arrêter et il vous rendra inébranlable. Si tout est fait pour t'abattre en ce moment, tout est fait pour te décourager en ce moment, tout est fait pour te terrasser en ce moment. Ce verset doit simplement t'encourager pour te dire ce que je suis en train de passer, c'est une école, une formation où Dieu est en train de m'affermir, Dieu est en train de me préparer, où je vais devenir un chrétien inébranlable, inattaquable, intouchable. Et cette épreuve, cette situation, cette formation va être déterminante pour ton avenir. Parce que suivant la façon que tu vas passer cette situation, tu as deux façons. Soit tu la passes avec confiance et tu crois que le Seigneur va agir dans ta vie, tu crois que le Seigneur va vraiment être ce formateur dans l'épreuve. Ou soit tu vas le passer dans la crainte et dans le tremblement. Et dans ce cas-là, tu ne pourras pas te saisir des promesses et de l'héritage que Dieu a dans cette épreuve-là. Alors voici le conseil que je te donne aujourd'hui. Reste ferme. Fais confiance à Dieu. Et il va commencer à affermir ta vie à travers tout ce que tu es en train de passer et en train de vivre pour devenir totalement inébranlable, fort en Christ, fort en Dieu. Que Dieu te bénisse. Sois courageux.

15, on a la parabole du fils prodigue. L'histoire d'un fils qui a quitté la maison de son riche père et dilapidé son héritage dans le monde. N'ayant plus rien, désespéré, il rentra à la maison rempli de honte. Cependant, son père, heureux de voir son fils en vie, l'accueillit et fit une fête pour son retour. Aujourd'hui, peu importe ta situation, Dieu t'accueille dans sa maison, les bras ouverts. Reviens.

0: J'avais pour amies deux sœurs jumelles que j'aimais beaucoup et souvent je dois dire que je restais sans voix devant leur ressemblance physique, leurs mêmes expressions, les mêmes mimiques. D'ailleurs, la plupart des gens n'arrivaient pas vraiment à les différencier l'une de l'autre. Mais réflexion faite, si certains jumeaux se ressemblent à s'y méprendre, il n'en reste pas moins que chacun d'eux est une personne absolument unique. Alors est-ce que c'est une vérité de la palisse ? Peut-être, mais pas si évident que ça. Avec Claire, sa sœur jumelle, Denise Mützenberg a écrit un livre sur leurs expériences communes et sur leurs difficultés à trouver leur propre identité. Mais tout d'abord, être jumelle, qu'est-ce que ça implique, Denise Mützenberg ?
1: Être jumelle, ça signifie, par exemple, dans un groupe, voir un parfait inconnu se précipiter vers soi, tendre la main ou m'embrasser, et puis devoir tout interloquer lorsque je lui dis « mais enfin, nous ne nous connaissons pas ». Puis, quelques minutes après, ma sœur apparaissant derrière moi, je vois son visage s'éclairer parce que l'énigme est résolue. Ça m'est arrivé il n'y a pas très longtemps. Donc, soit pour les autres, il y a encore aujourd'hui des méprises, même si nous ne nous ressemblons plus du tout comme au temps de notre lointaine enfance. Et puis pour nous-mêmes, c'est l'impression de voir sa sœur.
0: Denise Mützenberg revient donc sur l'origine de ce livre écrit avec sa sœur, un livre intitulé « Le piège du miroir ».
1: Dans l'enfance, justement afin de nous différencier, de marquer notre identité, nous avions décidé d'une façon qui n'était pas arbitraire mais qui était liée aux circonstances, d'avoir chacune son domaine spécifique. Mais je vois que c'est la même chose avec des frères et sœurs dans mon entourage. Mais chez nous, c'était une question très importante qui faisait partie de ce désir de dégémélisation, on pourrait dire d'indépendance, question de survie, donc être différent. J'étais celle qui écrit et Claire était celle qui dessine. Et puis, à un moment donné, à l'âge adulte, elle a décidé, elle, de se mettre à écrire. Je me suis sentie expulsée de mon territoire. Donc là, il y a eu une crise. Et cette crise, il se trouve qu'elle est un des éléments de l'écriture de ce livre. Et l'écriture de ce livre a été aussi comme une thérapie qui nous a permis à l'une et à l'autre de régler tous ces problèmes de rivalité. Une des choses essentielles que nous avons découvertes à travers l'écriture de ce livre, c'est ce mystère qui concerne la cohabitation dans le ventre de la mère. Au fond, c'est une chose dont nous n'avions jamais entendu parler. Mais en essayant de mettre des mots sur cette réalité, nous avons pris conscience du fait qu'il s'agit là d'une situation terriblement dangereuse, d'une confrontation qui est une question presque de vie et de mort. Imaginez enfin que vous devriez vivre dans une cellule étroite avec quelqu'un que vous connaissez ou que vous ne connaissez pas pendant un certain temps avec des provisions qui sont limitées. Eh bien, il y a bien des risques qu'à un moment donné, il y ait un affrontement. Et cet affrontement pourrait même être très violent. D'ailleurs, on a ce phénomène quand deux peuples se trouvent sur un même territoire étroit. On sait bien ce que ça produit au Moyen-Orient.
0: D'où la nécessité d'être bien au clair sur sa propre identité. À savoir qui l'on est vraiment, ça c'est une question existentielle. La question existentielle peut-être.
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1: Salut les amis, j'espère que vous allez bien. Aujourd'hui, je vais aborder un sujet qui m'a été soumis, donc on m'a demandé de parler de la contraception. Alors, je me suis dit, waouh, le gros sujet quoi. Moi personnellement, c'est un sujet que j'ai creusé, j'ai beaucoup prié par rapport à ça, et en fait, j'ai découvert tout un monde qui est vraiment pas négligeable. Donc, je vais vous partager un petit peu des bribes comme ça, mais j'aimerais vous avertir en fait que plus que des faits, ça va être une confrontation à ce que vous avez toujours cru. Ça va être une confrontation aussi à votre confort. Ça va être une confrontation sur plusieurs choses. Et ça va aussi tester votre amour pour la vérité. La vérité, c'est important de savoir en fait qu'elle finit toujours par éclater au grand jour. Même si on a essayé de la cacher pendant des dizaines d'années, on va dire, ou même des siècles, à un moment donné, elle finit par éclater. Donc, dans cette histoire de contraception, il faut bien comprendre que il y a les grands gagnants de la contraception qui sont les pharmaceutiques, qui sont tous ceux qui ont une certaine idéologie. Et puis, il y a les grands perdants ou les grands ignorants, c'est nous. Donc, moi, j'ai toujours été interpellée sur... J'aimerais savoir comment ça fonctionne, en fait, la contraception. Donc, il y a la contraception hormonale, il y a la pilule, il y a les mini-pilules. On se dit, ah, ben, c'est mini, donc c'est moins mauvais, il y a moins de doses hormonales. Alors, il faut comprendre en fait que la contraception chimique, alors il y a la pilule, il y a le stérilet hormonal, il y a l'implant, il y a le patch, il y a toutes sortes de choses. Il y a aussi le stérilet au cuivre qui est plus ancestral. Et puis, il y a le vaccin aussi anti-grossesse, etc. Il y en a plusieurs. Il y a toutes sortes de choses sur le marché. Mais ce qu'il faut savoir, c'est que tout ce qu'on vous présente comme contraception hormonale ou mécanique, on va dire. Bon, ça, je ne sais pas s'il y a encore beaucoup de personnes qui utilisent un stérilet au cuivre, mais en général, il y a des hormones. Quand il y a des hormones, c'est ou mauvais pour la santé, parce que ingérer des doses d'hormones comme ça chaque jour, c'est pas négligeable. Si c'est pas bon pour l'écologie, on a vu que ça crée des catastrophes écologiques et que les poissons commençaient à développer des organes... les poissons masculins commençaient à développer des organes féminins, etc. Enfin bref, c'est une catastrophe écologique. Et puis, nous, on se dit, c'est mauvais pour la nature. Non, mais pour moi, ça va. C'est pratique et tout ça. Donc, on le propose aux jeunes, hein, le plus jeune possible à l'école. On fait de la prévention. Et puis, on parle beaucoup de contraceptifs. On dit aux filles, il faut prendre la pilule, aux garçons, tu dois savoir comment mettre un préservatif. Puis en fait, on enseigne nos jeunes à l'irresponsabilité totale parce qu'on est en train de leur dire, vas-y, couche avec n'importe qui, mais surtout, prendre la contraception. Et puis en fait, c'est important de comprendre parce qu'on a plein d'a priori, en fait, tout ce qu'on nous a dit, ce que les médias nous disent, ce que les films nous disent, enfin, on est tous sous la même enseigne. Donc on a tous la même pensée, les mêmes croyances. Jusqu'au jour où nos croyances sont confrontées à autre chose. C'est quoi ce autre chose? Est-ce que nos jeunes, ils n'auraient pas besoin qu'on les enseigne plutôt sur la responsabilité? Et donne pas ton corps à n'importe qui. Et t'as de la valeur. Tu peux pas ouvrir ton intimité comme ça à n'importe qui. Des gens qui te respectent pas, des gens que tu connais pas, des prédateurs sexuels. Attention. Non, on leur dit pas ça. On leur dit, prends la pilule, mets le préservatif. Et puis en fait, c'est important de comprendre qu'il y a une constante augmentation de l'avortement chez les jeunes. On pourrait dire, non, mais pourtant, on leur dit tout le temps de prendre la pilule, mettre des préservatifs. Donc ça vient d'où? Ça vient du fait que la majorité des femmes qui avortent sont sous contraceptifs. Et puis en fait, il y a une courbe absolument parallèle entre l'augmentation de la contraception et l'augmentation de l'avortement. On se dit, la contraception, c'est justement pour éviter l'avortement. Eh ben non, en fait, si tu regardes sur le terrain, c'est la mentalité contraceptive qui te dit que tu peux tout contrôler jusqu'au point où les jeunes, ils ont l'impression que c'est impossible de tomber enceinte. Moi, j'ai rencontré des jeunes qui m'ont dit, mais je pensais pas que c'était possible au premier rapport sexuel. De nos jours, hein, où là, on a toutes les informations. Donc on informe tellement, mais pas sur les bons sujets, pas sur des histoires de cœur, pas sur des questions de responsabilité. On n'ose même plus interdire quoi que ce soit de peur de passer pour un has-been, même dans l'éducation. Hein, l'éducation enfant-roi, c'est super à la mode. On n'en dit plus. Et il faut dire non. Là, il faut poser des limites. Il faut dire si tu dépasses cette frontière-là, tu vas te brûler. C'est ça qu'on est censé communiquer à la jeunesse, mais pas de leur dire point à pile. Enfin, bref. Donc la contraception, c'est un peu le chaos, parce que ou c'est mauvais pour ton corps, dose d'hormones, etc., ou c'est abortif, parce qu'en fait, on ne sait pas trop comment ça fonctionne la pilule. D'ailleurs, au début de la contraception, surtout les chrétiens, on va dire, ils ont demandé comment ça agissait, est-ce que ça agit après qu'il y ait eu conception ou avant. Et puis en fait, il y a eu un énorme flou qui s'est fait. Il y a quelques scientifiques qui ont essayé de lancer des alertes. Ils ont vite été étouffés parce qu'en fait, ça arrangeait tout le monde, la contraception. Parce qu'enfin, on peut planifier sa vie, on peut contrôler les naissances, on peut contrôler sa vie, on peut contrôler. Donc en fait, c'est choisir la contraception, c'est choisir le contrôle. Alors, je dis pas que c'est bien de pouvoir planifier un petit peu sa vie, mais ce que je veux dire, c'est que plus on va se dire qu'on contrôle absolument les naissances, puis on décide quand et comment ça va se passer, plus on se place en maître suprême face à l'arrivée des enfants, et plus on aura tendance d'éliminer leur arrivée. Donc c'est un triste constat hein, quand même. Alors moi, je ne suis pas en train de dire c'est fini la contraception. Moi, je dis plutôt soyez responsable. Quand vous prenez un contraceptif, un stérilet au cuivre par exemple, il rend la nidation impossible. Donc la vie commence à la conception, c'est-à-dire quand le spermatozoïde rencontre l'ovule, c'est là que la vie commence, que tout est programmé. C'est à ce moment-là. Mais après, il faut que cet ovule fécondé migre dans l'utérus. Et donc, il y a de nombreux contraceptifs, en fait, qui agissent sur la nidation. C'est-à-dire, l'œuf est fécondé, et puis il arrive dans l'utérus, et puis il ne peut pas s'implanter, parce que le contraceptif rend cet endroit impropre à faire sa maison, si on peut dire ça comme ça. Donc, le pourcentage est très variable. Donc c'est un petit peu la roulette russe. De prendre un contraceptif hormonal, c'est un peu la roulette russe. C'est, on ne sait pas si ce coup-ci, ça va avorter cet enfant déjà conçu ou pas. Donc c'est à vous de savoir. Est-ce que vous voulez continuer au jeu de la roulette russe ou est-ce que vous aimez tellement la vérité et vous êtes tellement respectueux de la vie que vous allez choisir une autre méthode de contraception qui sera plus naturelle, c'est-à-dire qui sera respectueuse de votre corps, qui vous reconnectera avec votre corps, avec vos émotions, avec vos cycles. Et puis quand vous êtes reconnecté avec votre corps, je vous assure que ça va beaucoup mieux. La réconciliation avec son corps, tu peux aller regarder une de mes vidéos là-dessus, mais toute la contraception naturelle, on va dire « Ah, mais c'est inefficace, c'est n'importe quoi, c'est genre les arriérés qui font ça ». Ben non, si tu es un petit peu écologiste, si tu es un petit peu respectueux de l'environnement et surtout respectueux de l'être humain, ce qui est au-dessus de tout respect de l'environnement, s'il vous plaît. Parce que si vous commencez à rentrer dans une écologie un peu de l'extrême, ben vous allez vous dire, mon Dieu, il faut réduire la population mondiale. Et puis là, on va vous dire, ah, d'ailleurs, il y en a un, je crois, c'est temps, il a la solution pour réduire la population mondiale. Et cette personne est en train de dire « Oui, j'ai la solution ». C'est le planning familial, Planned Parenthood en anglais, et c'est les vaccins. Alors je me demande bien comment un vaccin pourrait réduire la population mondiale. Ça m'interpelle. Et puis Planned Parenthood, alors c'est important de savoir que c'est Margaret Sanger qui est la grande fondatrice de cette organisation et c'est une militante eugéniste hyper violente. Vous pourrez aller voir sur internet les pires citations de Margaret Sanger. Et ça va vous faire froid dans le dos. Donc ça, c'est à l'origine du planning familial. Et puis, donc, c'est le grand promoteur de toute forme de contraception pour le contrôle des naissances. Alors, ça paraît bien, ça paraît moderne, ça paraît... Mais en fait, il faut comprendre, il faut chercher, il faut se renseigner. il faut étudier. Et puis, il n'y en a pas beaucoup de médecins qui vont vous dire, moi, je sais exactement comment agir un contraceptif. Parce qu'il y a un flou qui est gardé de manière volontaire ou involontaire. On ne sait pas trop. Mais c'est ou très mauvais pour le corps et la santé de la femme. D'ailleurs, dans les pays où la contraception est largement proposée, il y a une augmentation du cancer de l'utérus et augmentation du cancer du sein, quand même assez inquiétante, où on s'interroge. Donc voilà, moi, ma conclusion personnelle, c'est que j'ai arrêté tout contraceptif hormonal. J'ai essayé le vaccin, là ça c'est purement abortif. L'implant, même mon gynécologue m'a dit ça, je ne le donnerai pas à mon pire ennemi. Et puis tous les contraceptifs qu'on ingère au quotidien, je me suis dit, je ne crois pas que c'est trop le bon plan. Donc voilà, ça c'est ma conviction personnelle. Je vous invite en tout cas à chercher la vôtre et puis à chercher la vérité. Parce que c'est vrai que c'est beaucoup plus facile, puis la Bible le dit, hein, vous allez vous chercher des docteurs qui vous disent ce que vous avez envie d'entendre. Alors, est-ce que tu veux chercher l'information qui te dit ce que tu as envie d'entendre ou tu es prête à entendre ce qui te dérange mais qui est quand même la vérité? Alors voilà, grand sujet la contraception les amis. Aïe, aïe, aïe. Donc, m'en voulez pas, moi je suis juste en train de vous témoigner de ce que j'ai vécu, de tout le parcours en fait. C'était une grande recherche sur la contraception, mais si tu cherches, tu trouves. Et puis, si tu veux vraiment t'aligner et puis être bien dans tes baskets, et ben voilà, tu vas la trouver parce que qui cherche trouve. Allez, sois béni, courage et à tout bientôt. Bye bye.

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0: Aujourd'hui, on va vous dire le contraire de ce qu'on vous dit toujours sur ce podcast et sur tous les autres podcasts. Et ce que vous disent toujours tous les créateurs de contenu. Ne cliquez pas « j'aime ». Ou plutôt, faites-le d'une manière un petit peu différente. Comment est-ce que les réseaux sociaux nous ont désincarnés ? Ne cliquez pas « j'aime ». Cet épisode, c'est un plaidoyer pour des rapports sociaux plus lents, mais incarnés et vrais.
4: En vérité, je vous le dis.

0: 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Bonjour chère auditrice, bonjour chère auditeur de Sagesse et Morito, bienvenue dans ce nouvel épisode qu'on enregistre tout spécialement pour vous, oui, vous là, toi qui nous écoutes. Alors on vous rappelle, on te rappelle, s'il te plaît, merci de t'abonner à cet épisode, de nous mettre tous les petits j'aime et les petites étoiles que tu peux nous mettre sur les réseaux sociaux, ça nous aide vraiment beaucoup, alors merci. Dans cet épisode, on parle de réseaux sociaux et... ce qu'on va essayer de démontrer, c'est que le lien social, il est essentiel pour notre vie. Alors, face à l'ampleur de tous les réseaux sociaux et de tout ce que ça fait sur nos relations humaines, il faut instaurer une contre-liturgie, la socialisation. Si vous n'avez pas compris ces mots-là, écoutez jusqu'au bout cet épisode parce qu'on va essayer de vous l'expliquer. Mais tout de suite, je me tourne vers JC qui va nous faire un petit peu remonter dans le temps.
1: Je vais jouer mon rôle de vieux millénial aujourd'hui. Je vais vous parler de ce qui se passait dans le temps. En février 2012, le fondateur de Facebook, Mark Zuckerberg, annonçait le projet ambitieux de son entreprise. Il écrit aux investisseurs « Aujourd'hui, notre société a passé un point de bascule et Facebook est là pour reprogrammer la manière dont les gens partageront et consommeront l'information. » On était à la veille de l'entrée en bourse de Facebook. On était au point de bascule à ce moment entre le web 1.0 et le web 2.0.
0: Mmh. Ouh!
1: Maintenant, Léa, dans ta petite jeunesse, peut-être qu'en 2012, tu étais encore à l'école primaire.
0: C'est tellement insultant!
1: Mais maintenant, Léa, laisse-moi te parler d'un temps que les moins de 20 ans ne peuvent pas connaître. Internet en ce temps-là se naviguait lentement avec plusieurs fenêtres et les forums de GIF clignotant des sonates midi. C'est là qu'on s'est connus, moi qui jouais à StarCraft et toi qui décrochais la ligne. Le modem. Le modem. Ça voulait dire... on attend longtemps.

0: excusez la...
1: des talents insoupçonnés.
0: Ah ouais, non, mais je voulais... Il fallait chanter au moins une fois dans
1: sa vie. Il fallait un chanteur québécois, quand même. Hein.
0: Excusez-moi, chers auditeurs, mais c'est quand même... Le parallèle avec la bohème, ce rapport avec l'ancien temps révolu, puis le web 1.0, c'est important, puis ça nous aide à faire le contraste entre qu'est-ce qu'on vit aujourd'hui, qu'est-ce qu'on a connu. Et c'est important de dire que le web 2.0 est totalement différent du premier. Le web avant 2012 était souvent peu censuré, peu cartographié. Il n'y avait pas vraiment de sites majeurs à travers lesquels on accédait à Internet, comme aujourd'hui Facebook ou Twitter. Hein. Souvent, notre rapport à Internet passe par un réseau social qui, après ça, nous réfère à d'autres sites. Mm. Et souvent, ce qu'on connaît sur Internet, ben, ça nous vient de likes, ça nous vient de partages, ça nous vient de ce que nos autres amis voient sur Internet. Alors qu'avant, c'était vraiment une expérience plus d'explorateurs. Les pages devenaient souvent des communautés accidentelles. Moi, je me rappelle en secondaire 1 et 2, ça veut dire c'est au début du lycée, comment avec mes amis ou des amis, on se rencontrait sur un forum, le forum du groupe de musique Blur à l'époque. C'est, ils ont changé de nom après. Hein, c'est, en tout cas, Blur. Et c'était comme un chat room. So puis 90s. Comme c'était basé en Angleterre, ben quand on était dessus, nous autres, le soir, c'était le milieu de la nuit là-bas, donc on avait une page, on se retrouvait dans un lieu précis d'Internet parce qu'il n'y avait pas de réseaux sociaux. Et voilà, le Web 2.0 a vu l'émergence de grandes entreprises qui ont mis des moyens extraordinaires à capter notre attention puis à changer notre manière de consommer et partager l'information. Donc, à quelque part, Zuckerberg a tenu sa promesse.
2: Merci, JC, de nous avoir fait remonter dans le temps et puis dans ton temps aussi. C'est très agréable de t'imaginer adolescent sur un forum avec un bouton et des lunettes. Mais en même temps, est-ce que cette promesse de Mark Zuckerberg, ce serait pas juste une lubie d'un puissant de la tech qui juste a envie de révolutionner le monde, mais concrètement, ça n'a rien changé? Je veux dire, ça a peut-être changé un tout petit peu les réseaux sociaux, mais grand bien nous fasse, une fois qu'on a fermé l'appli, je veux dire, on retourne à nos vrai rapport humain.
1: Ah, que nenni, Charlie, parce que cette annonce, elle a été faite à une conférence que Facebook tient à peu près tous les 1 ou 2 ans, et c'était une annonce à des investisseurs, une annonce à tout un tas d'entreprises qui développent des sites web, et en fait, à la fin de l'année, je crois que c'est 2012, hein, quand Zuckerberg a fait cette annonce, il y a près de 2 millions de sites web qui ont adopté l'outil que Facebook avait développé, en particulier avec le fameux bouton j'aime qui est normal, enfin que tout le monde connaît, ou alors le cœur sur Insta ou d'autres applis qui existaient avant, mais ils l'ont vraiment intégré. Et donc du coup, en fait, notre façon de surfer sur le web s'est transformée à ce moment-là. Donc, alors il y a dans ça, il y a une promesse qui est positive, qui est que voilà, tout à coup, il y a un article sur une nouvelle, et puis tu vois que, je sais pas, 7 de tes amis, ils l'ont lu, ils l'ont apprécié. Ça va influencer la façon dont tu vas lire l'article, en fait, ou le restaurant où tu vas aller, ou la destination de vacances. Donc ça, c'est le côté positif, c'est-à-dire que le fait de surfer sur le web est plus... quitter le monde individuel est devenu beaucoup plus large, beaucoup plus collectif. Mais il y a aussi un effet pervers. Zuckerberg avait dit, on va transformer notre façon de se connecter les uns aux autres, notre façon d'entrer en relation les uns avec les autres, et c'est vraiment ce qui s'est passé, parce qu'en même temps qu'il y a une augmentation des liens, voilà, on voit toujours aujourd'hui, hein, tous les jours, on voit ce que font nos connaissances, nos amis, les gens qu'on suit, ben, en même temps, il y a eu un grand affaiblissement du lien social, c'est-à-dire dans le vrai, de la vraie vie, le lien social, il s'est affaibli. Ouais, et bon, ça, c'est aussi un impact, en fait.
2: J'arrive pas à croire que c'est le bouton j'aime qui fait qu'on est moins en relation. Enfin, je veux dire, c'est peut-être une coïncidence, quoi, avec plein d'autres changements. Pourquoi on demande de pas cliquer j'aime? Qu'est-ce que vraiment ça change sur nos rapports humains? Enfin, j'arrive pas à voir le lien.
0: Ouais, c'est là qu'il y a un paradoxe profond que Christelle souligne bien. Puis on remarque, comme les statistiques démontrent, c'est sûr, corrélation égale pas nécessairement cause, mais de plus en plus, on commence à identifier un lien inverse entre l'utilisation des médias sociaux. Donc, plus quelqu'un utilise les médias sociaux, plus il a tendance à se déclarer seul ou isolé.

0: faire de l'exercice, faut bien manger. Ben, c'est mieux de mal manger avec tes amis que d'être seul et bien manger pour ta santé.
1: Ah ouais. Tu parlais d'isolation, je pense que généralement quand on parle d'isolation, c'est un petit peu plus pour les murs et les fenêtres dans les maisons. Tu veux parler de l'isolement.
0: J'ai fait un petit anglicisme, excusez-moi.
1: C'est-à-dire la solitude donc, qu'on peut avoir les uns avec les autres. Et donc ces études-là que vous citez ou que vous avez en tête qui vous ont marqué montrent que plus on utilise les réseaux sociaux, moins on est en relation les uns avec les autres, et donc plus on est seul, et donc plus on est en mauvaise santé, c'est ça?
2: C'est plus fort que ça, en fait. C'est que la solitude, ça, il y a de plus en plus d'études qui ont découvert ça, et des études d'études, c'est-à-dire des études qui reprennent ce que beaucoup d'autres études ont dit, qui montrent qu'il y a vraiment un lien très proche entre la solitude et puis la santé physique, vraiment. Ça a des impacts sur la santé physique. Là, en janvier 2023, il y a une grosse publication qui a été faite par l'université Harvard aux États-Unis qui montre que les gens qui se déclarent se sentir seuls, qui est un phénomène psychologique et social, vont aussi montrer qu'ils ont plus de douleurs physiques, leur système immunitaire est plus faible, leurs fonctions cérébrales sont plus faibles.
1: Genre, ils réfléchissent moins bien.
2: Le fonctionnement de leur cerveau est moins performant. Ils ont un sommeil plus perturbé, ce qui a aussi pour effet qu'ils sont plus irritables. Donc, leur comportement social va être irrité. Statistiquement, on dirait même, c'est ce que l'étude affirme, qu'une personne qui se sent seule sur le long terme, dans la solitude persistante, augmente de 26% le risque de mort, en fait, pour n'importe quelle année. Donc, c'est vraiment
1: bienvenue dans cet épisode.
0: Non, mais je pense qu'on a tous vécu à un moment ou à un autre dans notre vie, le confinement ou quoi que ce soit. On se souvient, l'expérience. Moi-même, je vois, maintenant avec une femme puis des enfants, c'est dur d'être seul, mais je veux dire, j'ai connu des périodes à l'université de solitude étendue. Puis c'est facile de prendre des mauvaises habitudes. Il n'y a personne autour de toi qui vient t'auto-corriger. Tu pars dans tes pensées, tu parles juste avec toi-même. Comme je pense qu'on a tous expérimenté l'effet de l'isolement et de la solitude sur notre santé.
1: Oui, alors d'accord, mais c'est quoi le rapport avec les médias sociaux? Enfin, je veux dire, bien sûr qu'il faut être en relation, on est fait pour être en communauté. On en parle d'ailleurs souvent dans nos épisodes de Sagesse et Morito. C'est quoi le rapport avec le bouton « j'aime » ?
0: Ben, c'est que le bouton j'aime offre une faible copie de la relation.
1: Et okay, ça donne,
0: je peux illustrer aussi au début de Facebook. Moi, je me souviens des réactions des plus vieux, parce que c'était les jeunes qui commençaient sur Facebook. Ça commençait avec, c'est vrai, ça visait les universitaires. Puis après, ça s'est étendu. Puis la première réaction, c'était comme, comment quelqu'un peut avoir 50 amis sur Facebook? C'est comme la définition d'amis. Je pense que les gens réagissaient à cette idée. C'est comme, tu peux pas avoir 400 amis. C'est impossible d'avoir 400 amis. C'est quoi cette folie de prétendre que tu as 400 amis? Aujourd'hui, on comprend, OK, j'ai 400 amis sur Facebook. Ça ne veut pas dire que j'ai 400 amis dans la vie. Mais il y avait comme cette équivalence-là. Ouais. Et c'est vrai qu'un ami sur Facebook, même si des fois ça représente une amitié réelle, la plupart du temps, c'est pas le cas. Puis, t'as beau avoir 400 amis sur Facebook, une vraie amitié, c'est pas centré sur toi, c'est pas centré sur ce que tu projettes, c'est pas à sens unique. Une vraie amitié, il y a un rapport mutuel, il y a un rapport autocorrecteur, il y a de la franchise, il y a du contact. Et je crois que, après ça, c'est pas moi qui ai fait les études. D'un côté, je crois que ça peut donner justement un genre de substitut, mais qui est pas nourrissant. Un substitut de l'amitié qui n'est pas nourrissant. De l'autre côté, je pense que quand les gens sont seuls, naturellement, ils veulent trouver le contact social. Puis le réseau social devient aussi comme un genre de substitut, mais qui, ironiquement, les empêche de rentrer dans des vraies relations.
1: Christelle a envie de parler. Je vais donner la parole à Christelle. Christelle.
2: Non, parce que c'est intéressant ce que JC dit, c'est qu'il y a cette sorte de... En fait, quelque chose a remplacé une autre chose. Il faut juste réaliser quand on a tous un smartphone, un téléphone portable, on utilise tous des ordinateurs au moins de temps en temps. Et en fait, l'omniprésence des réseaux sociaux ont fait que cette façon d'entrer, se souvenir de ce que Zuckerberg disait, la façon d'entrer en relation les uns avec les autres a été transformée. C'est-à-dire qu'il y a une autre série d'habitudes d'entrer en relation les uns avec les autres qui s'est instaurée.

0: des habitudes qui sont organisées, répétées, structurées et intégrées dans un langage religieux, on appelle ça une liturgie. Tu vois, c'est-à-dire que la façon dont tu organises ta vie sociale, en fait, elle a changé. Mais comme c'est pas la même qu'avant, ou c'est pas la même qu'en tout cas du présentiel, ben, ça a des effets qui sont différents. Et ça on le démontre, en fait.
1: Ok, alors est-ce qu'un exemple de ça, ce serait avant, on rencontrait quelqu'un, on rentrait en relation, il n'y avait pas de réseaux sociaux, bah, on va juste discuter. Et peut-être, bah, je sais pas, s'écrire des lettres ou s'appeler ou je sais pas quoi. Maintenant, on va rencontrer quelqu'un, on va rentrer en relation, on va dire, est-ce que t'as Insta, est-ce que t'as Facebook, est-ce que t'as Snapchat, Et du coup, après, ça va changer notre manière d'être en relation avec la personne parce que bah, tout de suite, c'est ok, quel est son profil de tel réseau social, quelle photo il ou elle a mise, et ça nous crée une nouvelle habitude par rapport à cette personne et un autre rapport à cette personne.
0: Oui, et puis en plus, le détail que tu n'as pas mentionné là, c'est que tu apprends à connaître la personne, mais tout seul. C'est pas la personne qui va te parler d'elle-même. C'est toi, de ton côté, tu vas apprendre à connaître quelqu'un, à entrer en relation avec quelqu'un, mais juste au travers de ce sur quoi elle a cliqué, ce qu'elle a posté, mais t'es de ton côté, en fait.
2: Un peu comme un espion, un informateur est-allemand, se faisait des amis dans le passé. C'est comme tu vois sa vie, tu vois qu'est-ce qu'il a déclaré et tout, tu te fais une idée sur la personne, mais il n'y a pas de rapport mutuel.
1: C'est quoi le sens de ça?
2: Ben, le sens, je pense, c'est que les médias sociaux offrent un nouveau sens à ce qu'on comprend comme communion. Comme relation. La communion présentée par les médias sociaux est vraiment centrée sur l'usager, sur l'utilisateur. On veut répondre à mon besoin, ressenti. C'est basé sur qu'est-ce que moi je présente aux autres ou qu'est-ce que je perçois des autres. Mais c'est entre toi puis le réseau social. C'est pas entre toi et l'autre personne la plupart du temps. Et je pense que c'est ce qui explique la baisse de relations qu'on appelle significatives. On va en parler plus tard, mais cette idée-là que des vraies amitiés, des vraies relations, ben, ça se manifeste aussi dans la vie de manière concrète. On dirait qu'on perd ce sens.
0: C'était concret.
1: Est-ce que du coup, tu aurais une anecdote concrète de ça? Parce que ça va un peu abstrait.
2: Ben, tu parlais un petit peu de la manière qu'on rentre en relation aujourd'hui. Je vois deux choses. D'un côté, c'est que je me souviens aussi à l'époque, c'est que si, par exemple, aujourd'hui, tu arrives dans un bar ou tu arrives dans un resto, les gens sont seuls ou sont dans une salle d'attente, les gens vont sur leur téléphone. N'importe où, au train, à la gare, n'importe où. Tandis qu'avant, à quelque part, l'ennui te forçait à un moment donné jaser avec les gens parce que tu attends une heure chez le médecin. Et j'ai un ami qui est prof dans un cégep, comme un genre d'institution entre le lycée et l'université au Québec, qui me faisait la remarque, qui me disait, ben, tu te souviens comment c'était quand nous, on était au cégep, moi je suis allé au cégep en 2000 et 2002, et le prof rentrait en classe, puis il devait dire, OK, tout le monde, on prend nos places, on ouvre nos cahiers, puis ça prenait un certain temps avec le brouhaha, ça se tombe, puis après ça, les gens commençaient à, bon, OK, le prof commençait à donner son cours. Il dit, aujourd'hui, je rentre en classe, c'est le silence complet. Tout le monde est sur son téléphone.
0: Ils parlent pas entre eux.
2: Parce que nous, entre les cours, on n'avait rien à faire non plus. Fait qu'on on allait prendre un café, on jasait, il fallait s'occuper. C'est comme tu as 3 heures entre 2 cours, ben tu parles à tes collègues. Aujourd'hui, tu peux passer 3 heures sur ton téléphone, pas rentrer en relation informelle, puis être seul.
1: OK, mais alors là, je pense à toi, l'auditeur ou auditrice qui est en train de nous écouter pour la toute première fois, parce que voilà, peut-être que quelqu'un a cliqué « j'aime » sur Sagesse et Moreto, alors tu as commencé à l'écouter. Non, mais j'en sais rien. Mais tu te dis, non, mais en fait, c'est juste des vieux qui ont envie d'avoir une réaction réactionnaire face aux réseaux sociaux, et leur seul message, qu'ils vont d'ailleurs mettre sur les réseaux sociaux, parce que le podcast, c'est sur les réseaux sociaux, c'est surtout arrêter les réseaux sociaux, hein, parce que c'est mal. Est-ce que c'est pas un petit peu ça la conversation, genre ou attention les réseaux sociaux c'est dangereux, du coup ben arrêtons les réseaux sociaux?
0: C'est pas aussi simple que ça, on n'est pas en mode c'est bien ou c'est mal, c'est juste que c'est un peu ce qu'on veut faire dans cette émission Sagesse et Moreto. On veut prendre du recul sur la réalité, sur des phénomènes de société, et puis se poser la question du sens, en fait, le sens d'où ça vient, où ça va, et comment est-ce que moi individuellement, je dois me diriger dans tout ça. Et quand on s'arrête et qu'on observe, ben, on réalise quand même qu'il y a eu un gros impact sur la façon dont on entre en relation les uns avec les autres. En Occident, c'est des sociétés plutôt individualistes, donc on ne va pas trop penser que les relations avec les autres ont un impact sur nous. Mais c'est ce que les scientifiques sont en train de nous révéler. C'est-à-dire qu'il y a, en fait, eu un basculement au cours des années 2010. Ça s'est fait comme ça au milieu. Et puis, ça a été un petit peu accéléré avec les confinements et la COVID et tout ça, qui montre que le sentiment d'isolement, il a augmenté et l'impact sur la santé physique et mentale se fait ressentir. Et donc, que, bah oui, quelque chose qui se passe sur les réseaux sociaux, bah, ça a des conséquences dans la vraie vie. Et donc, c'est pas histoire de dire non, c'est bien, c'est mal, parce qu'il y a des, comme j'ai dit tout à l'heure, il y a des aspects positifs, mais il y a des aspects négatifs. Et donc, plus que de dire c'est bien, c'est mal, on doit se poser la question du sens.
1: Et donc là, vous parlez de toute une liturgie d'aller sur les réseaux sociaux, de découvrir la personne ou le monde au travers du réseau social, de, d'avoir un rapport finalement à la machine et beaucoup moins les uns avec les autres, et d'avoir tellement l'impression qu'on est en lien par les réseaux sociaux qu'on est encore moins en lien avec les vrais gens. Ouais, bah, donc du coup, bon... est-ce qu'on peut assez vite arriver à une solution? Parce que sinon, l'épisode va être déprimant. Vous parlez de liturgie, mais comment est-ce qu'on amène en fait une contre-liturgie? Comment est-ce qu'on trouve autre chose? Comment est-ce qu'on récupère en fait notre capital social?
0: Oui, ben, une bonne question à se poser, c'est dans la vie, où est-ce qu'on trouve le capital social? C'est-à-dire où est-ce que normalement, les gens peuvent construire, construire du lien social? Ben, il y a plein de choses qui existent, en fait, n'importe qui, la plupart des gens peuvent se tourner vers ces solutions-là qui existent déjà. Les groupes d'intérêt, les clubs de musique, de danse,
1: d'art, le forum etc. de Blur.
0: C'est ça, exactement. Blur. Ouais. Exactement. Bah, si vous êtes fan d'un truc, bah, rencontrez des gens en vrai, en fait, qui font ça. Il y a des communautés qui s'en sortent très bien, par exemple les skateurs. Les skateurs, ils sont sur les mêmes forums, mais ils se retrouvent en personne parce que tu ne peux pas skater en ligne, en fait, c'est pas possible. Ouais. Donc il y a des vraies communautés, des vrais liens qui se tissent autour de ça. Moi, je fais de la musique brésilienne, ben, je ne peux pas faire de la musique brésilienne en ligne, en fait. Je retrouve des amis, et puis avant, après, on va boire un verre, on s'intéresse à la vie des autres. Et donc, il y a du lien social qui se tisse comme ça.
2: Même la danse en ligne, ça se fait en personne.
0: Ouais. Pas mal. Dans sa
2: Excusez-la. non, mais le principe, c'est, je crois que moi, je le formulerais ainsi. Je dirais qu'une amitié analogue ou une amitié réelle peut être soutenue par une amitié digitale.
0: Ouais.
2: Mais il faut vraiment faire attention à ce que le digital ne vienne pas à remplacer le rapport analogue. Puis comme Facebook a reçu les investissements des investisseurs, puis a investi des milliards de dollars dans la capture de notre attention. On parle de Facebook, mais on parle de tous les médias sociaux. C'est qu'à quelque part, passer ce temps-là sur son téléphone, ce qui s'est passé, c'est que la technologie est tellement bonne, tellement efficace à capter notre attention, c'est que le digital a bouffé l'analogue. Et donc, il faut garder des contre-liturgies, des contre-habitudes, comme Christelle mentionnait, qui nous force qui nous donne les armes nécessaires pour que l'analogue résiste à l'envahissement du digital. Ouais.
1: Et en même temps, plutôt difficile dans une société qui fonctionne tellement au travers de nos écrans, où juste, c'est l'évolution de la société et pas juste tel ou tel réseau social avec telle ou telle option supplémentaire. Donc même toutes les communautés qu'on va avoir vont se retrouver sur les réseaux sociaux.
0: Ouais.
1: Et même les communautés, je pense par exemple voilà ce que tu disais sur le groupe de musique, ben, vous allez vivre loin les uns des autres, vous allez vous retrouver sur un réseau social pour parler. Ouais. Ça vient rapidement, le fait de se dire oui, c'est des vrais gens derrière, mais en même temps... ben, on le fait que au travers de la communauté.
0: Ouais, ben enfin voilà.
1: En ligne.
0: C'est le petit qui compte, parce que c'est pas grave en fait de se retrouver en ligne, c'est pas un problème.
2: C'est même bien,
0: ça augmente le contact. Mais la clé, et je pense que c'est ça la question du sens en fait. La clé, c'est la présence à l'autre. Quand on parlait de liturgie tout à l'heure, c'est des habitudes qui sont répétées, qui sont structurées, organisées. Le problème, il arrive quand tout se structure et s'organise par quelque chose qui nous semble être de la connexion, mais qui en fait se vit séparément. Et donc, le sens en fait de notre vie sociale et du lien social, c'est d'avoir des habitudes de présence à l'autre. Et même spirituellement, il y a cette histoire que Jésus raconte dans la Bible où il se présente, il dit, voilà, plus tard, je reviendrai comme roi et juge du comportement des gens. Et puis, il donne plein d'exemples, c'est dans l'évangile selon Matthieu. Puis, à un moment, il parle du moment où, voilà, le roi ne sera pas content, il dira, ben, vous méritez d'aller en enfer. Et les gens, en face, diront, ben, pourquoi on doit aller en enfer? Et un des exemples, une des raisons pour laquelle Jésus dit, ben, vous méritez d'être séparés de ma présence, encore un point de présence, c'est vous m'avez vu pendant votre vie, j'étais étranger, vous ne m'avez pas accueilli, j'étais nu, vous ne m'avez pas habillé, j'étais malade et en prison et vous ne m'avez pas visité. Et donc, quelque part, ce que ça souligne, c'est que la présence à l'autre est essentielle à notre bien-être spirituel et au fait de participer au bien dans le monde, en fait. Donc, le bien non seulement pour nous, parce qu'on parlait de santé physique et santé mentale pour nous-mêmes, mais aussi pour les autres. Et donc, couper ça, en fait, c'est aller à l'encontre de la dynamique du bien et pour nous et pour les autres, pour l'univers, en fait.
1: Donc, en fait, ce que tu es en train de dire, c'est que d'être en relation avec des gens, même un étranger, un inconnu, quelqu'un qu'on va aider dans la rue ou je sais pas quoi, ça participe à même une relation spirituelle avec Dieu. Le faire à ces personnes, c'est comme le faire à Dieu.
0: Exactement, exactement. C'est le lien social, ce n'est pas juste une conception abstraite, c'est toi qui parles à quelqu'un d'autre, c'est toi qui apprends à connaître quelqu'un d'autre, c'est toi qui souffres avec quelqu'un d'autre, c'est toi qui fais du bien à l'autre. C'est plus qu'une performance, c'est vraiment existentiel.
2: Puis je pense qu'on peut pousser l'analogie encore plus loin, où ce que on peut voir comment la fausse amitié digitale, si on veut, ou la forme digitale que l'amitié prend, ou ce qui est centré sur soi, puis où on espionne, où on lance des messages, mais qu'il n'y a pas de rapport de présence puis d'interaction. Je pense que c'est ce qu'on comprend souvent par religion. Quand on parle de religion dans l'espace public, ce que les gens comprennent, c'est un petit peu genre, ben, t'as ton idée de Dieu, puis tu lis des textes sacrés, puis tu lances des bouteilles à la mer en priant. Alors que ce que nous, on comprend par rapport au cadre de la foi chrétienne, c'est vraiment une présence à Dieu. C'est vraiment cette idée-là d'un rapport analogue ou d'un rapport personnel avec Dieu, où il n'y a pas seulement où est-ce qu'on lance des bouteilles à la mer et on écoute, mais qu'il y a vraiment une interaction, il y a vraiment un rapport, il y a vraiment on est corrigé, on est convaincu, on est encouragé, on est soutenu. Et souvent, Dieu agit à travers les autres. Donc, on ne peut pas séparer les deux.
1: Donc, en gros, la religion, ce qui est en filigrane dans ce que vous êtes en train de dire, c'est non seulement être en relation avec Dieu, au travers des prières, au travers de certaines choses, au travers de liturgies religieuses, mais c'est être en relation les uns avec les autres, parce que ben il y a la communauté d'église et les personnes avec qui on va parler vont nous parler de la foi, ça va nourrir notre relation à Dieu. C'est un petit peu ça, cette relation plurielle et cette liturgie de la relation dont vous parlez.
0: Tout à fait, la relation avec Dieu, la relation avec les autres au sein de la communauté des croyants, aussi la relation avec tous les autres êtres humains, parce que c'est extrêmement important, hein, tu aimeras ton prochain comme toi-même. Et même le mot religion, ça vient d'une expression latine qui veut dire relier, lier ensemble, en fait. Et donc, de nouveau, cette idée de lien social, elle doit être... elle doit faire l'objet d'un effort personnel, c'est-à-dire chacun d'entre nous, on doit se poser la question, mais est-ce que je ne me laisse pas bercer par mes applis, tous ces likes, toutes ces images, tous ces commentaires, en me disant, ben, c'est ça la vie sociale, au risque en fait, de ma santé mentale, ma santé physique, et d'être dans une société qui s'écartèle de plus en plus, ou est-ce que je ne vais pas mettre en place des habitudes, des liturgies de la connexion et au premier rang de ces connexions, et la connexion, le lien avec l'être ultime, la réalité ultime qui est Dieu, parce que tout, dans notre conception en tout cas, tout retombe en place une fois qu'on a ça en pratique.
1: Donc pour chaque demi-heure passée à scroller et à mettre des cœurs sur les vacances de notre voisin ou le nouveau bébé chat de notre arrière-cousin, il faudrait peut-être une heure de vraie sociabilisation, une heure de vrai contact, d'autres liturgies du lien en fait, qui ne soient plus au travers d'un écran mais d'une personne. J'ai bien aimé ce que tu as dit Christelle à l'instant, où c'est un effort en fait.
0: Ouais.
1: Et c'est peut-être de plus en plus un effort parce qu'on se rend compte que notre société est tellement ultra digitale, ultra globalisée. Enfin, les rapports sociaux ont changé. C'est peut-être pas que la faute à Zuckerberg, mais en tout cas, c'est un fait. Donc, c'est encore plus difficile d'être en relation. Et pourtant, parce que médias sociaux, les réseaux sociaux, de fait, finissent par nous éloigner et puis augmentent aussi les taux de dépression, c'est en fait une liturgie ou une contre-liturgie importante à mettre en place. Chercher à faire du lien, chercher à tout de suite arrêter cet épisode de Sagesse et Morito après avoir cliqué j'aime et s'être abonné quand même parce que ça nous aide. Mais du coup, aller en parler avec quelqu'un, aller prendre un café avec une vraie personne, aller, contrer cette liturgie de l'entre-soi de l'écran et de la solitude forcée pour essayer de se sociabiliser et retrouver comme ça notre humanité. Alors, on vous remercie de nous avoir écoutés jusqu'au bout. Si vous l'avez fait, c'est un exploit quand on voit les courbes en général d'écoute. Parce que c'est ça aussi, en vrai. Hein. On est tellement habitué à avoir des j'aime partout qu'on a aussi de plus en plus de mal à avoir de l'attention, de la concentration. Si vous êtes encore là quand vous m'entendez dire ça, vraiment, je vous aime. Merci beaucoup. Et on vous dit à très bientôt pour un nouvel épisode de Sagesse et Morito. Et d'ici là, vous avez à peu près 2 semaines devant vous. Participez à une communauté. Allez contrer avec nous ce sens dans lequel on est dirigé de fuir la sociabilisation et de fuir la communauté et allez parler à des vrais gens. Vous pouvez leur parler de Sagesse et Morito. On vous dit à bientôt. It is like a finger pointing away to the moon. On vous invite à nous rejoindre sur YouTube et toutes les applis de podcast. Vous pouvez activer la petite cloche. On a un épisode qui sort le dimanche toutes les 2 semaines. On vous attend nombreux pour aussi réagir à ce qu'on aura dit, nous faire part de vos commentaires. On vous dit donc à bientôt pour cette saison de Sagesse et Morito.
0: Youhou !
2: Yes !

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encore pour nous remplir de vie plutôt que de nous rendre morts. 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

Peu importe l'épreuve, peu importe la tempête, peu importe l'orage, peu importe le cyclone, peu importe le tsunami qui s'abat sur toi, je proclame que Dieu intervient, qu'il met sa paix dans ton cœur et qu'il te met au large. Je décrète qu'il va utiliser cette situation et la tourner à ton avantage et que tu vas expérimenter sa bonté, sa fidélité et sa grandeur. Mon ami, fais preuve de courage, mets ta foi en lui, car avec lui à tes côtés, demain sera meilleur qu'aujourd'hui. Ciao, c'était Yanis Gauthier.

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0: 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Et à cette occasion, je vais demander à Mick d'aller jusqu'au piano pour composer des notes et pour déclarer son amour à celle avec qui il a fait une alliance. 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Et il va déclarer tout ça en chanson ce soir. Vas-y, on t'encourage, tout le monde.
1: Bon, je suis pas chanteur, mais je vais essayer de faire au mieux.

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1: Dans l'évangile de Matthieu, au chapitre 12, le verset 7 nous rappelle ceci. « Si vous aviez compris le sens de cette parole, je désire que vous soyez bon plutôt que vous m'offriez des sacrifices, vous n'auriez pas condamné ces innocents, dit Jésus. » Les sacrifices dont parle Jésus dans ce verset, ce sont ceux de l'ancienne loi, ceux qui étaient suivis à la lettre, par les pharisiens notamment. Enfermer l'autre sèchement dans une loi qu'on suit à la lettre, c'est très souvent vider la loi de son sens premier, de son esprit et a fortiori de la miséricorde qu'elle contient. Ne suivons pas toujours tout à la lettre.
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Merci d'avoir choisi notre station micro Moïse Arou. Nous allons ensemble parler. Ah, on me dirait, oui, bah écoutez, je viens de parler avec une personne. Elle m'a dit, elle n'y a pas été par quatre chemins. Alors, je me suis arrêté l'autre jour en me disant, mais pourquoi on dit quatre chemins? Ça veut dire quoi? Ça veut dire que c'est la vérité solide, direct, c'est cru. Eh bien, j'oserais vous dire, mes amis, que quand la Bible parle de nous, elle n'y va pas par quatre chemins. D'ailleurs, il y a quatre évangiles, mais quatre chemins qui vont dans le même chemin. Et elle me dit, la Bible, que l'homme et la femme, quel qu'il soit, et celui qui vous parle est pécheur.

Sur quoi nous nous prenons la tête dans les mains et nous disons « Mais quand même, quand même, quand même, ce qu'il faut entendre, mais je mérite pas ça, c'est pas juste une chose pareille. » Mais quand on lit le journal, quand on écoute les nouvelles, quand on apprend quoi sur l'homme, scandale, torture, coup de force, mépris de la justice, mépris de la vie, une petite main pour empêcher que le ballon aille dans le but de l'autre, et puis que je sois sélectionné pour la Coupe d'Europe, je nomme personne, du monde, je nomme personne. Si vous dites, je pensais pouvoir faire confiance, mais on vous rit au nez, on dit, vous êtes naïf, et on vous reproche de ne pas encore savoir que l'homme est un loup pour l'homme, et qu'il n'y a rien de bon à attendre de nous, elle n'y va pas par quatre chemins, la Bible dit. Il n'y a pas un gramme de bon dans l'être humain. Eh bien moi, personnellement, j'aime la Bible. Et c'est pas pour ça que je suis bon. Parce que, sans d'abord nous dorer la pilule, excusez-moi, la Bible nous dit, tu es un pécheur. Mais au lieu de crier au scandale, et de poser sur ma tête, et de m'écraser, et de m'accuser, et d'être à la fin qu'un simple ver écrasé, elle me propose, la Bible, une solution. Elle me parle de quelqu'un qui est venu pour ôter, justement, ce qui fait de moi un misérable. Elle m'annonce que rien n'est jamais fini et que tout peut recommencer. Tenez-vous bien, quand je crois au pardon que Jésus m'a donné. À demain.

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1: J'ai toujours été quelqu'un qui aimait observer, analyser, mais surtout mettre en action aussi avec ce que je découvrais. Et depuis toujours, deux choses m'ont paru tellement évidentes dans notre monde, même quand j'étais à la maternelle. La première chose, c'est que l'homme a l'incroyable capacité à être bon et à être tellement mauvais en même temps. Et ça, ça m'a toujours fascinée. Une autre chose aussi qui m'a toujours fascinée, c'est que j'ai toujours eu un sens de divin autour de moi ou d'une présence de Dieu. Vous allez voir, ça n'a pas toujours été très clair, mais au fil du temps, ces deux problèmes-là que je voyais ou deux évidences-là se sont un peu réconciliés dans ma vie. D'abord, le côté un peu le bon côté de l'homme et le mauvais côté de l'homme. Toute petite, j'étais très consciente de ça, à quel point on était un peu des gens avec différentes attitudes, à quel point les gens pouvaient être méchants et durs entre eux, autant les enfants à l'école que même autour de moi, finalement, dans ma famille, avec différents événements difficiles. Pendant longtemps, j'ai voulu me faire croire que j'étais meilleure que tous ces gens-là, que moi, j'arriverais à prouver à quel point moi, je pouvais pure être parfaite et contrer ce monde mauvais dans lequel je me trouvais en me lançant dans plein de bonnes œuvres. Et je peux vous dire, côté bonnes œuvres, je me suis lancée assez fort et j'ai rarement rencontré des gens qui en ont fait autant que moi, surtout à la période de l'adolescence et jeune adulte. Mais peu à peu, je me suis rendu compte que ce mal-là que je voyais autour de moi était aussi en moi et j'avais drôlement besoin d'être transformée puis d'être changée profondément. D'un autre côté, il y avait toujours cette conception-là de quelque chose de divin ou de Dieu autour de moi. Mais honnêtement, ça me sentait une présence qui était très loin de moi. Bien sûr, comme toute bonne Québécoise, j'ai grandi avec l'idée du christianisme. Bon, Jésus faisait bien mon affaire, c'était une histoire charmante, surtout quelqu'un qui prenait soin des autres, donc ça rejoignait un peu mon côté de justice sociale. Mais en même temps, je comprenais absolument pas comment je pouvais connecter réellement avec ce Dieu-là. Si on m'avait demandé avant si j'avais une relation avec Dieu, j'aurais probablement dit que oui, mais je pouvais vraiment dire que c'était une relation à sens unique. Ça commençait avec moi et ça terminait avec moi. Dans le sens où c'est moi-même qui définais qui était Dieu, qui définissait aussi les termes de notre relation ensemble. Et ça commençait toujours de cette façon-là. C'est super pour un temps, parce que Dieu fait un peu tout ce qu'on veut. C'était un peu comme ma marionnette, mon petit ami imaginaire. Mais après un bout, j'avais vraiment une soif d'une relation authentique, réelle et surtout transformatrice avec Dieu. Et je pensais pas qu'un jour, ce conflit-là que je voyais dans la réalité humaine et en moi-même, mon besoin d'être transformé dans toutes mes laideurs et mon besoin aussi de vivre quelque chose de réel avec Dieu allait être réconcilié à travers ma rencontre avec Jésus-Christ. Il y a quelques années, alors que j'avais 18-19 ans au cégep, pleine de questions encore et de plus en plus désillusionnée face à la vie, une de mes amies a vu sa vie tranquillement être transformée. J'ai commencé à voir comment elle arrivait à connecter avec un Dieu qui me semblait réel. Et j'avais de plus en plus soif de ça. Et elle m'a mis simplement au défi de relire la Bible. Et je vous dis, j'ai vraiment commencé juste par orgueil pour lui montrer que j'en saurais autant qu'elle. Mais je pensais pas qu'un livre aussi vieux que ça, de plus de 2000 ans, allait bouleverser mon existence. Je peux vous dire que ce jour-là, j'ai eu l'impression d'ouvrir pour la première fois de ma vie le journal intime de Dieu. À travers ça, Dieu enfin se révélait à moi. C'était lui qui déterminait les termes de qui il était, de notre relation, de comment il me voyait. J'ai appris des choses qui ont bouleversé ma vie dans ce livre-là qui est devenu le trésor le plus important pour moi maintenant. J'ai appris d'abord que lui aussi voyait à quel point notre monde était terrible, à quel point on avait une capacité à faire le bien, mais aussi le mal, et qu'il en était bien conscient et était loin de fermer ses yeux à cet aspect-là de l'humanité. J'ai aussi compris que Jésus ne l'avait pas seulement envoyé juste pour nous montrer le bon chemin à suivre, mais c'est un bien meilleur chemin qu'il voulait nous montrer que juste une vie morale. Il voulait nous montrer le chemin qui allait nous conduire jusqu'à lui, qui allait nous laver, nous purifier de toute cette laideur que moi je voyais en moi, et qui allait me permettre de vivre de quoi d'authentique et vrai avec lui. À travers Jésus, je pouvais être pardonnée, réconciliée avec Dieu et vivre une vie nouvelle et abondante auquel j'aspirais depuis que j'étais toute petite. Un jour, devant tous ces faits-là que je découvrais, j'ai dû vraiment me mettre devant Dieu puis dire « Est-ce que je crois à tout ce que je découvre sur toi? Est-ce que je te prends tel que tu es? Ou est-ce que je continue encore à te former comme ma petite marionnette? » Et découragée et désabusée de ma vie jusqu'à ce moment-là, j'ai dit « Ça y est, j'abandonne. » Et je t'accepte comme tu es, et je dis oui à une relation transformante et changeante avec toi par ton Fils qui s'est sacrifié pour moi. Ça a été un tournant majeur dans ma vie, j'avais 18-19 ans. Ma vie n'a plus jamais été la même. D'abord, je savais d'où je venais, qui j'étais et où j'allais. J'avais l'assurance d'être avec Dieu pour l'éternité, non pas seulement pour tout ce que j'avais fait de bien dans la vie, mais simplement parce qu'il m'avait assez aimé pour sacrifier ce qu'il y avait de plus précieux pour que je puisse être reconnectée avec lui pour le reste de ma vie. Mon cœur a été changé. J'avais besoin de ce changement intérieur-là profondément. J'ai commencé à laisser de côté ce côté si mauvais-là. J'ai laissé Dieu le changer et tranquillement m'épanouir davantage à l'image de Jésus. Et plus important encore ça, moi qui voulais transformer le monde et changer et agir, j'ai trouvé que la meilleure façon de le faire, ça a été en permettant à d'autres personnes autour de moi de découvrir ce que c'est une relation profonde, authentique et transformante avec Dieu à travers Jésus-Christ.
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3: Il y a des plats qui nous arrivent tout cuits dans l'assiette à tel point qu'on n'a même pas idée de comment ils sont fabriqués avant de pouvoir être cuisinés par les parents ou les responsables de la cantine. Les pâtes par exemple, que les enfants préfèrent appeler les nouilles. Comment les fabrique-t-on?
4: Les nouilles, on les fait, on dessine une nouille par terre et après la nouille elle pousse.
5: On plante des graines et puis après elles poussent.
6: Bah, pour faire les nouilles, on a qu'à aller au marché, on donne 100 000 euros et la dame, après, elle va nous donner des tas de nouilles.
7: Ça tombe du ciel.
8: Les nouilles, ça pousse avec des chariots. Les nouilles, ça pousse dans les arbres à nouilles.
9: Il faut quelqu'un un peu bêta, comme ça il fait des nouilles.
3: Ah, une personne un peu nouille, ça peut fabriquer des nouilles mieux que personne. Ouais, ça se tient. Quoi qu'il en soit, bon appétit les petits bouts de choux.
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0: Première épître de Paul à Timothée, chapitre 6. Que tous ceux qui sont sous le joug de la servitude regardent leur maître comme digne de tout honneur, afin que le nom de Dieu et la doctrine ne soient pas blasphémés. Et que tous ceux qui ont des fidèles pour maître ne les méprisent pas, sous prétexte qu'ils sont frères, mais qu'ils les servent, d'autant mieux que ce sont des fidèles et des bien-aimés qui s'attachent à leur faire du bien. Enseigne ces choses et recommande-les. Si quelqu'un enseigne de fausses doctrines et ne s'attache pas aux saines paroles de notre Seigneur Jésus-Christ et à la doctrine qui est selon la piété, il est enflé d'orgueil. Il ne sait rien. Et il a la maladie des questions oiseuses et des disputes de mots, d'où naissent l'envie, les querelles, les calomnies, les mauvais soupçons, les vaines discussions d'hommes corrompus d'entendement, privés de la vérité et croyant que la piété est une source de gain. C'est en effet une grande source de gain que la piété, avec le contentement. Car nous n'avons rien à porter dans le monde, et il est évident que nous n'en pouvons rien emporter. Si donc nous avons la nourriture et le vêtement, cela nous suffira. Mais ceux qui veulent s'enrichir tombent dans la tentation, dans le piège et dans beaucoup de désirs insensés et pernicieux qui plongent les hommes dans la ruine et la perdition. Car l'amour de l'argent est une racine de tous les maux. Et quelques-uns, en étant possédés, se sont égarés loin de la foi et se sont jetés eux-mêmes dans bien des tourments. Pour toi, homme de Dieu, fuis ces choses et recherche la justice, la piété, la foi, la charité, la patience, la douceur. Combat le bon combat de la foi. Saisis la vie éternelle à laquelle tu as été appelé et pour laquelle tu as fait une belle confession en présence d'un grand nombre de témoins. Je te recommande devant Dieu, qui donne la vie à toutes choses, et devant Jésus-Christ, qui fit une belle confession devant Ponce Pilate, de garder le commandement et de vivre sans tache, sans reproche, jusqu'à l'apparition de notre Seigneur Jésus-Christ, que manifestera en son temps le bienheureux et seul souverain, le roi des rois et le Seigneur des seigneurs, qui seul possède l'immortalité, qui habite une lumière inaccessible, que nul homme n'a vu ni ne peut voir, à qui appartiennent l'honneur et la puissance éternelle. Amen. Recommande aux riches du présent siècle de ne pas être orgueilleux et de ne pas mettre leur espérance dans des richesses incertaines, mais de la mettre en Dieu, qui nous donne avec abondance toutes choses pour que nous en jouissions. Recommande-leur de faire du bien, d'être riches en bonnes œuvres, d'avoir de la libéralité et de la générosité, et de s'amasser ainsi pour l'avenir un trésor placé sur un fondement solide, afin de saisir la vie véritable. Ô Timothée, garde le dépôt, en évitant les discours vains et profanes et les disputes de la fausse science dont font profession quelques-uns, qui se sont ainsi détournés de la foi. Que la grâce soit avec vous.
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0: bienvenue dans Bonjour chez vous, bon début de semaine à chacun. Alors aujourd'hui, on va voir qu'il y a une chose qui est indispensable, sans laquelle on ne pourra pas accomplir ce qu'on doit faire. Ouais. Aujourd'hui, on parle d'onction. J'ai volé le punch, Frank, je suis désolée. Désolée, t'aurais voulu peut-être qu'on garde plus de suspense.
1: Non, c'est bon pour
0: c'est
1: le
0: bon
1: début.
0: Ouais, ouais. Tu valides ouais. Oh. Frank a validé, c'est parfait.
1: Valide.
0: Ça va bien?
1: Ouais, ça va, vous deux?
2: Très bien.
0: Ouais, t'as bronzé un peu, toi?
1: Semble professionnel aujourd'hui, Nadine, avec ta veste. Là, t'es femme professionnelle
2: ouais.
1: aujourd'hui.
2: Et toi, tu fais quoi avec ton t-shirt?
1: Normal. Ça fait
2: normal.
0: Un bon contraste. T'as pris du soleil?
1: Eh ouais, le soleil est arrivé. Hallelujah!
0: T'es content, hein?
1: Ouais, ça fait du bien.
0: Ça fait du bien, on est d'accord. Vraiment, on revit, on revit.
1: Ah bon. Toi, t'as...
0: Non, j'ai pas, t'as non, pas non, j'ai pas bronzé. Mes bras sont presque transparents, là, en fait.
1: Ça va venir. On va prier pour toi à la fin.
0: Faux transfert de mélatonine. Il y a du boulot, hein, il y a du boulot. En tout cas, si vous ne connaissez pas les hivers québécois, sachez qu'ils durent 6 mois. Ouais. Frank dira, non, c'est pas tout à fait 6 mois, mais la réalité, c'est que pendant 6 mois, t'as pas chaud. Ben oui.
1: Ouais. Hein? C'est frais par moment.
0: Bref, Frank, tu feras une rubrique réponse d'expert. Comment opère l'onction?
1: Ouais.
0: C'est toute une question quand même. Hein.
1: Ouais, c'est assez...
0: Mais tu l'as aimé? T'as apprécié?
1: Ouais, j'ai apprécié. Ouais, il y a tellement à dire sur l'onction. Je vais essayer d'être droit au but.
0: Parfait.
1: Essayez.
0: Un petit sourire.
1: Nadine a plein de choses à dire aussi qu'elle nous a dit avant l'émission.
2: Ouais, ouais, mais là, j'ai trop envie de t'écouter. Du coup, je sais plus ce que devoir faire la pensée.
0: Mais après la pensée, en tout cas, tu auras une rubrique culture et médias.
2: Oui,
0: et ça fait longtemps que tu n'en as pas fait.
2: Mais là, ça valait la peine parce qu'il y a des beaux concerts, des belles choses à faire cet été. Et donc, je vais parler de ça tout à l'heure.
0: On parle festival, concerts, on aime ça, on aime les présenter. Ouais.
1: Mais avant, on est dans la doctrine, Nadine.
0: Avant, on est dans la doctrine et Frank aime Pasteur tellement Nadine. Ça. Allez, Nadine, c'est parti pour la pensée du jour.
2: Alors aujourd'hui, on parle d'onction et dans ma pensée, je veux m'arrêter sur l'onction pour les choses ordinaires. Parce que des fois, quand on pense onction, on pense ministère international, apôtre des nations, etc., imposer les mains, etc., etc. Mais l'onction, c'est aussi pour des choses de la vie de tous les jours. C'est pour la mission que Dieu nous appelle à faire tout simplement. 1 Samuel 10 au verset 1, je ne peux pas passer à côté de ce texte. La Bible dit « Samuel prit une fiole c'est une fiole.
0: Ah, oh, oh, oh. Là tu l'as perdu, c'est fini.
1: Vas-y, continue, Nadine, bravo.
2: Samuel prit une fiole d'huile qu'il versa sur la tête de Saül.
0: Toi,
2: c'est la parole de Dieu. Un peu de révérence, s'il vous plaît. Qu'il versa sur la tête de Saül. Il l'embrassa et dit : L'Éternel t'a désigné par onction pour que tu sois le chef de son héritage. Et donc, Saül vient de recevoir une onction, pas pour être un prédicateur, pas pour être un sacrificateur, pour être un roi, pour être le roi d'Israël. Et vraiment, je veux nous inviter à faire appel à l'onction pour cela. L'onction n'est pas juste réservée pour le pasteur ou pour les quatre murs de l'église, c'est aussi pour notre vie de tous les jours. Amen. C'est pour la mission dans laquelle Dieu nous appelle à faire. Vous êtes peut-être un médecin, vous êtes peut-être, vous travaillez dans le domaine de la santé, vous travaillez avec des élèves, vous êtes un enseignant, ben, vous avez besoin d'être au moins pour vous occuper de ces jeunes-là, pour transférer au-delà de la connaissance sens de transférer quelque chose. Vous êtes un parent, vous avez besoin d'être loin et je vous encourage à pouvoir aller chercher, puiser dans la sagesse de Dieu pour pouvoir faire les choses qui vous appellent à faire. Sans onction, vous allez faire beaucoup d'efforts, mais peu de résultats. Sans onction, vous allez faire des erreurs. Sans onction, la tâche sera ardue. Mais avec l'onction, la tâche sera beaucoup plus fluide, beaucoup plus simple, parce que Dieu, en fait, vous revêt pour quelque chose. L'onction de Dieu vient pour nous revêtir pour quelque chose. Dans le ministère, vous pouvez dire, j'ai les talents, j'ai le don, mais vous avez aussi besoin de l'onction de Dieu. Et je veux que vraiment nous inviter comme ça à prier pour cela, à prier pour être au moins, pour que le Seigneur nous donne cette onction pour faire des choses, qu'on ne fasse pas juste les choses par calcul avec notre propre cerveau, mais que vraiment il y ait la main de Dieu, vraiment que cette image de l'huile qui se répand sur la tête de Saül soit dans votre esprit, que vraiment le Seigneur vienne mettre son onction, qu'au-delà de vos efforts, au-delà de votre intelligence, qu'il y ait quelque chose qui vous porte pour pouvoir accomplir ce que Dieu vous appelle à faire. Parce que comme j'ai dit, l'onction n'est pas juste réservée aux quatre murs de l'église, elle n'est pas juste réservée aux choses spirituelles, alors que vous êtes en train de faire des choses très, très naturelles, vous pouvez faire appel au Seigneur et son onction est disponible pour vous.
0: Amen. Merci Nadine. Dans Exode 31, versets 3 et 5, on nous parle de Bezalel. Et il est dit de lui, « Je l'ai rempli de l'Esprit de Dieu, d'habileté, d'intelligence et de savoir-faire pour toutes sortes de travaux. Je l'ai rendu capable de faire des inventions, de travailler l'or, l'argent et le bronze, de graver les pierres à enchâsser, de travailler le bois et de réaliser toutes sortes de travaux. » Ça n'a pas l'air très spirituel dit comme ça, mais il a eu besoin d'être rempli du Saint-Esprit pour faire ces choses. Il a eu besoin d'une dose d'onction. Et en fait, je crois que vraiment dans la vie, si on avait plus conscience de ça et qu'on comptait moins sur nos propres forces, nos propres capacités, on irait beaucoup plus loin. Et ça touche à tous les niveaux. Tu l'as dit Nadine, mais je pense même à un parent, à une maman qui s'occupe de ses enfants ou un papa qui on vit des défis avec nos enfants. On a besoin de cette grâce, on a besoin d'être équipé pour être de bons parents, pour prendre soin de nos enfants. Ça touche à tellement de domaines. Oui, le pasteur a besoin d'onction, mais peu importe le rôle, la mission que Dieu t'a confiée, tu as besoin d'être rempli du Saint-Esprit pour pouvoir porter du fruit. En fait, si tu penses que tu vas y arriver sans ça, mais tu risques d'être déçu en fait. Tu risques d'aller d'échec en échec, où ça risque, l'impact risque d'être tellement plus petit. Il y a une dose d'habileté, d'équipement surnaturel qui peut venir sur toi, où tout à coup, tu sais faire des choses, tu savais même pas que tu avais ça en toi en fait. Et c'est surnaturel.
2: Oui. Et c'est vrai, c'est tellement important ce que tu dis, surtout aujourd'hui avec la technologie, l'intelligence artificielle et tout, on peut se dire ben oui, je peux juste aller sur l'ordinateur, je tape deux trois choses c'est et puis clair. Ça me sort des choses. Mais en fait, il y a besoin du Saint-Esprit et je crois qu'aujourd'hui plus que jamais, il y a besoin du Saint-Esprit. Alors que tu parlais, je me rappelais de ce que Michael a partagé récemment, comment il devait travailler sur quelque chose et c'est comme si il a prié. Il y a quelque chose qui s'est déposé en lui et c'est qu'il voyait dans son esprit l'écran et après il répétait juste ce qu'il voyait dans son esprit. Et pourtant il avait l'intelligence pour le faire, il a les capacités, ça fait des années qu'il travaille en informatique, mais il y avait comme un niveau supérieur, un déclenchement qui s'est arrivé, un déblocage voilà, qui est arrivé par le Saint-Esprit en fait et qui l'a fait accélérer dans son travail. Et tu vois là, c'est l'onction qui agit dans le quotidien, dans son travail de tous les jours. C'était pas à l'église qu'il a fait ça. Mm-hmm. C'était ici, au niveau du travail. Et vraiment, je veux nous inviter. Ça veut pas dire qu'on n'a pas des capacités, mais au-delà de nos capacités, on invite la main de Dieu. Ça veut dire que, même comme tu disais en tant que parent, ok, au-delà de mon intelligence, ou c'est peut-être j'ai lu des livres de pédagogie, au-delà de ce que je peux savoir, Seigneur, oins-moi. Et quand tu es oint, pour cette chose-là, tu dois même te le dire. Même quand tu vis, c'est un peu difficile. Je suis ointe pour ça. Oui. Je suis ointe pour ce travail. Je suis ointe pour être la maman de ses enfants, le papa de ses enfants. Je suis ointe pour ce poste que j'occupe. Mmh. Et vraiment de le déclarer et de faire appel à Dieu. Parce que vraiment, aujourd'hui, plus que jamais, je crois qu'on a tellement été habitués avec même la technologie que...
0: Mais oui.
2: La prière devient, faire appel au Seigneur, ça devient comme le dernier recours. Mm-hmm. C'est quand j'ai tout fait et ça n'a pas marché. Oh Seigneur, aie pitié de moi. Or que c'est le contraire en fait. Ça doit être notre premier réflexe. Amen. Seigneur, oui j'ai tout ça, mais sans toi je ne peux pas y aller. Comme Moïse a dit, si tu ne viens pas, j'y vais pas. Amen. Et quand on appelle l'onction de Dieu dans nos vies, comme tu dis, ben, on va accélérer, on va rattraper du temps.
0: Ça fait tellement toute la différence.
1: Ben, l'onction c'est, comme Jésus le dit, il est revenu du désert et il a dit, l'Esprit du Seigneur est sur moi, il m'a oint pour. Mm-hmm. Donc, c'est une mesure de l'esprit qui vient sur une personne, qui le oint pour accomplir quelque chose. Et quand tu commences à comprendre ça, en effet, nos yeux ont tellement vu, surtout dans les milieux chrétiens, évangéliques, charismatiques, l'homme, femme de Dieu, que Dieu utilise puissamment, c'est une réalité. Mais après, quand tu te dis, l'esprit du Seigneur est sur tel docteur, car il l'a oint pour. Et là, tu fais, ah ouais, attends un peu. Mais il fait toutes ses études, 100%, pas de problème, c'est important, il faut. Mais alors qu'un médecin exerce son métier, l'Esprit du Seigneur est sur lui, car il l'a oint pour. Et alors que tu commences à te dire, OK, c'est une mesure de l'Esprit qui est sur une personne pour accomplir quelque chose, en revenant à l'histoire de Michael, Nadine, ce désir et cette recherche qu'à EMCI, on met de plus en plus de l'avant de Ésaïe 11, où est-ce qu'on voit les manifestations, la plénitude de l'esprit qui est décrit, esprit d'intelligence, esprit de sagesse, esprit de la crainte de l'Éternel, esprit de force. Les sept esprits de l'Éternel qu'on peut le décrire, c'est un seul et même esprit, mais qui se manifeste dans toutes ses formes. Tu te dis, un médecin a besoin justement de l'esprit de sagesse clairement, et d'intelligence pour accomplir ce qu'il doit accomplir.
2: Absolument.
1: Et un médecin qui est né de nouveau, rempli de l'esprit, qui marche, qui craint Dieu, c'est sûr que l'esprit le oint pour accomplir ça. Une éducatrice pour les enfants, c'est pareil. Tu as une onction, une grâce pour accomplir ce que tu es appelé à accomplir. Et quand tu comprends que l'esprit, au-delà de l'esprit de force, qui est une réalité, une dimension de la manifestation de l'esprit, tu te dis, en effet, il faut qu'il y ait vraiment l'esprit d'intelligence, l'esprit de conseil qui opère à travers de différents métiers, différentes sphères. Et là, c'est là que tu te dis aujourd'hui, toi qui regardes, je me sens encore plus concerné parce que c'est comme à l'église, l'onction, c'est quelque chose qui nous tombe dessus et qui repart et que moi, je suis au retour chez moi, il n'y a plus d'onction. L'onction, elle est là sur toi. Et on pourra en parler en profondeur, mais c'est là, on les voit avant dans l'Ancien Testament, on le voit alors que Jésus est là et on le voit après dans les Actes. On sait que l'Esprit est venu sur les disciples, sur les apôtres pour accomplir ce qu'ils avaient à accomplir.
0: Tout à fait.
1: Et donc, c'est une réalité qui est là et on doit chercher à grandir dans ça.
0: C'est ça. Sans onction, tu opères dans le naturel. Avec l'onction, tu entres dans la dimension surnaturelle.
1: Tu peux faire de belles choses dans le naturel.
0: Bien sûr.
1: Mais il y a quand même accès à cette grâce. Ouais, voilà.
0: C'est ça. Et là, exactement, tu passes à un étage supérieur. Ouais. Et on va voir avec toi, Frank, comment cette onction opère de manière concrète dans la vie avec la rubrique Réponses d'experts.
1: Donc, concernant l'onction, je fais très rapidement l'intro. Il y a l'onction qui demeure en toi, qui demeure dans une personne, qui demeure en Nadine, en Evelyne, en moi. Et ça, on le voit dans 1 Jean 2, 27. L'apôtre Jean, il dit « Quant à vous », il parle à des chrétiens, « Quant à vous, l'onction que vous avez reçue de Christ demeure en vous. » L'Esprit de Dieu en nous, c'est l'onction qui demeure en nous, qui est continuellement là. Et l'onction qui demeure en nous, c'est ce qui va nous façonner, nous travailler, qui va nous amener à avoir le caractère de Christ qui soit manifesté. Le fruit de l'Esprit, c'est une manifestation de l'onction du Saint-Esprit en nous qui nous transforme. Donc ça, c'est l'onction en nous, mais t'as l'onction sur nous. Et ça, c'est une autre réalité. Et c'est un peu plus de ça aujourd'hui que je vais parler, bien qu'on pourrait parler, on en a parlé beaucoup, de se laisser façonner, transformer, etc. Il y a l'onction qui vient sur nous. Acte 1-8, mais vous recevrez une puissance lorsque le Saint-Esprit viendra sur vous. C'est Jésus qui parle. Et souvenez-vous que ceux à qui il parle dans Jean 20-22, ces mêmes personnes sont nées de nouveau déjà. La Bible dit dans Jean 20-22 que Jésus souffla en eux et ils ont reçu le Saint-Esprit. Ils avaient reçu le Saint-Esprit qui habitait en eux. Mais là, Jésus dit, vous l'avez en vous. Mais là, vous devez attendre parce que vous allez recevoir une puissance. Le Saint-Esprit va venir sur vous. Et là, c'est une grande différence. On voit dans Luc 4, je l'ai dit, c'est Jésus qui parle, l'Esprit du Seigneur est sur moi. Il est en train de lire le rouleau d'Ésaïe, mais il est en train de parler de lui-même parce qu'il est en train de déclarer l'Esprit du Seigneur est sur moi. Il m'a oint ou consacré par onction pour annoncer la bonne nouvelle aux pauvres. Il m'a envoyé pour guérir ceux qui ont le cœur brisé, proclamer aux prisonniers la délivrance, aux aveugles le recouvrement de la vue, pour renvoyer libres les opprimés. Donc tu vois qu'il y a une mesure de l'Esprit qui était sur Jésus alors qu'il est revenu de son temps dans le désert de consécration après le baptême. Il dit « L'Esprit du Seigneur maintenant est sur moi, il était revêtu de puissance. » Super intéressant. Et donc, quand tu comprends que l'onction sur toi est là pour les autres et que l'onction en toi est là pour te transformer, toi, ta personne. L'onction en toi est comme un peu tournée vers toi. C'est un peu plus égoïste, je vais le dire comme ça. Elle amène une transformation dans ta vie, mais l'onction qui repose sur toi, elle va se manifester et elle va être une bénédiction pour ceux qui sont autour de toi, en contact avec toi. Et on va le voir comment ça se manifeste. Parce que c'est là la question du jour un peu plus. Comment est-ce qu'on apprend à naviguer dans l'onction, dans la présence du Saint-Esprit qui est là sur nous, Et de quelle manière ça peut se manifester? Parce que ça, ben, j'ai dû grandir dans ça, vous le savez les filles, autant dans la vie du quotidien au travail, parce que même à UMCI, dans mon rôle de directeur TV, j'ai des discussions, je dois recevoir la pensée du Seigneur, je dois les idées. Dans tout ça, pour moi, la grâce qui est sur ma vie, que le Seigneur dépose sur moi, qu'il a déposé sur toi, tu en as une aussi, ben, elle est là pour accomplir une mission en particulier.
0: Oui.
1: Et quand tu comprends que tu es appelé à accomplir une mission et que Dieu nous équipe surnaturellement pour accomplir cette mission, tu dis waouh, je peux plus vivre sans ça. C'est comme Spider-Man aurait pu la toile d'araignée qui sort, c'est compliqué d'être Spider-Man. Il a cet équipement de super-héros pour accomplir ce qu'il doit accomplir. Ben toi, t'as une grâce qui est là sur toi aussi, sans minimiser l'onction, mais vous comprenez l'image que ça. Tu dis waouh, ok, ça fait une différence, tout à fait. Et donc aujourd'hui, l'onction, quand tu penses à ça, l'onction peut fonctionner de différentes manières selon la personne. Première des choses, c'est important de comprendre. Comment Nadine va expliquer comment elle peut sentir l'onction sur sa vie, comment lorsque l'onction commence à se manifester sur elle pour accomplir telle ou telle chose alors qu'elle va prêcher ou qu'elle est maman à la maison ou au travail, ça peut être vécu différemment. Moi, je sais que lorsque j'ai lu des histoires des hommes et femmes de Dieu qui nous ont précédés et que certains expliquaient ce que eux ils vivaient lorsque l'esprit venait sur eux avant une telle réunion de guérison, admettons, certains sentaient une chaleur dans leurs bras. Et là, il y avait vraiment, à ce moment-là, il y avait une grâce particulière, il y avait la puissance de Dieu qui était là pour voir les malades être guéris. Ils sentaient dans leur corps différentes choses. Et ça, on peut le voir dans la Bible. Même Gédéon, la Bible dit qu'il a été revêtu de l'Esprit. Samson, la Bible dit, l'Esprit saisissait Samson. À un moment donné, l'Esprit descend sur quelqu'un pour accomplir telle ou telle chose. Moi, je sais qu'en l'onction, alors que je fais le ministère et que je prêche, je sais, je suis à une réunion, tel type de réunion de réveil, de puissance. Je sais quand l'onction descend sur moi pour accomplir ce que j'ai à accomplir. Et ça, je le sens. C'est dur à expliquer avec des mots, mais c'est une réalité. Maintenant, ça ne veut pas dire qu'on sente ou qu'on ne sente pas que l'onction n'est pas là. Et c'est ça qu'il faut apprendre aussi. Tu ne marches pas par tes sens, mais par la foi. Et quand tu sais que Dieu t'a oint pour accomplir telle ou telle chose, c'est extrêmement important de pouvoir fonctionner dans cette grâce. Donc, l'onction va se manifester, premièrement, ou je vais le dire comme ça, l'onction sur une personne peut se manifester ou amener un résultat désiré. C'est-à-dire que lorsque une personne est oint, ben Jésus a dit, moi je suis là pour proclamer la délivrance aux captifs. C'est-à-dire que l'onction amène un résultat. L'onction amène une percée, l'onction amène un résultat qui est désiré. Et donc, quand une personne veut voir un résultat désiré, et on se dit, cette personne-là, oui, elle ou lui ou telle personne est ouais dans ce domaine-là, on a vu des résultats dans sa vie, ben il y a l'imposition des mains. Premièrement, l'onction sur la vie d'une personne, ça semble pas tellement compliqué, mais c'est la réalité. Quand une personne est ouinte par le Saint-Esprit et qu'on va et qu'on reçoit l'imposition des mains, il peut y avoir quelque chose qui se passe. Mm-hmm. C'est un des points, mais c'est un point majeur. Et la Bible dit, vous imposerez les mains aux malades, les malades seront guéris. L'imposition est biblique, l'imposition des mains est biblique. Et on le voit, Paul le faisait et c'est quelque chose qui est récurrent. Deuxième chose, l'onction se manifeste où les dons du Saint-Esprit vont être là et vont opérer alors qu'une personne a l'onction. Les dons du Saint-Esprit et les dons spirituels communiqués par le Saint-Esprit, qu'on voit dans 1 Corinthiens 12, sont le moyen que Dieu a choisi pour manifester sa puissance surnaturelle sur la terre. Lorsqu'une personne a l'onction et qu'on voit des guérisons, lorsqu'une personne a l'onction et que lorsque cette personne-là parle, il y a une dimension prophétique qui est très forte. Ça demeure, et c'est pas que cette personne-là forcément a une espèce de don qui on n'arrive pas à mettre des mots dessus, non. Le surnaturel de Dieu, pour l'Église d'aujourd'hui, elle se manifeste à travers des dons du Saint-Esprit de 1 Corinthiens 12. C'est lorsqu'une personne a l'onction de l'Esprit et que cette personne-là est utilisée régulièrement par le don des guérisons, il va y avoir des guérisons qui vont opérer. Mais c'est parce que Dieu a donné une mission à telle et telle personne de pouvoir marcher dans ce don. Est-ce que ça veut dire que si on n'a jamais vu le don des guérisons opérer, qu'on ne prie pas pour les malades? Pas du tout. On le fait par la foi.
0: Bien sûr.
1: On opère par la foi. On croit que Dieu a dit, on va le voir, on va le vivre, et on le fait, et on prie avec toute la foi qu'on a. Maintenant, quand il y a l'onction qui est là, c'est certain que les dons de l'esprit vont se manifester à un degré plus élevé. Donc la parole de prophétie, parole de connaissance, parole de sagesse, sont tous des manifestations de l'onction de l'esprit sur une personne. Et quand tu comprends ça, tu te dis, OK, et je ramène toujours ça, l'importance des dons spirituels qui sont les outils que Dieu a donnés à son Église pour marcher dans le surnaturel. Alors que tu es en train de parler, de discuter avec une personne qui a l'onction, ou une onction en particulier, tu es en contact ou en proximité avec cette personne-là, même à travers d'une simple conversation, tu peux recevoir une grâce ou une percée. Parce qu'une personne ou un pasteur, vraiment quelqu'un qui prend soin des brebis, alors qu'il va être dans une discussion de relation d'aide, il va dire quelque chose simplement, quelque chose que n'importe qui d'autre aurait pu dire. Mais parce qu'il a l'onction, à ce moment-là, dans cette discussion-là, il dit une simple parole à la personne et la personne, elle est touchée.
0: Ouais.
1: Elle pleure. Elle sait pas. Soudainement, elle vit quelque chose. Elle se dit, qu'est-ce qui se passe? Tu vois, souvent, on ramène ça vraiment au spectaculaire. Mais dans une simple discussion, un échange, un contact, une proximité avec une personne qui a l'onction, tu vis quelque chose de surnaturel et Dieu utilise cette personne-là. Pense à Pierre qui marchait son ombre. La Bible dit guérissait les malades. Paul, qui a les mouchoirs de Paul, qui alors que le mouchoir était envoyé, qui avait été en contact. C'est compliqué à comprendre tout ça parce qu'on se dit, mais comment ça marche ici?
0: C'est clair.
1: La réalité, c'est qu'il y a vraiment eu un point de contact. Les mouchoirs ont été en contact avec Paul qui était loin. Et par la suite, ces mêmes mouchoirs, au contact de ces mouchoirs-là, il s'est passé quelque chose. Donc, le fait d'être en contact avec une personne ou même quelqu'un qui est loin, qui fait une réunion ou qui fait l'adoration, qui conduit un temps de louange, elle ouvre la bouche. Et soudainement, c'est comme si le ciel tombe sur toi. Tu vois, c'est wow, qu'est-ce qui... Elle a juste commencé. Mais c'est une personne consacrée, mise à part, qui a une onction de l'esprit pour accomplir ce qu'elle a à accomplir. Et quand elle ouvre la bouche ou il ouvre la bouche, il se passe quelque chose, ça change. Tu fais wow, il y a l'onction. Ouais, en effet, tu le ressens, en fait. Et la quatrième façon que tu peux être au bénéfice de l'onction, c'est par simplement parole ou prière de foi. Quelqu'un qui est loin, qui va prier avec foi, de toute façon, tout opère à travers de notre foi. On croit en Dieu, on croit en sa parole, on croit qu'il nous a loin. Et alors qu'on est en train d'exercer avec foi, l'esprit est en train de se manifester. Ben, juste par une prière de foi, quelqu'un qui est loin va amener un déblocage. Il y a quelque chose qui se passe. On n'arrive pas à tout saisir. Mais je vous le dis, des fois, on rend les choses compliquées. J'espère que j'ai pas rendu les choses compliquées aujourd'hui pour vous.
0: Je ne pense pas.
1: C'est les quatre points que j'ai vus et que j'ai expérimentés par lesquels l'esprit fonctionne lorsqu'une personne a l'onction pour telle ou telle chose dans sa vie, mise à part pour accomplir telle ou telle chose, parce qu'une onction, c'est une mise à part pour accomplir une mission. L'imposition des mains, les dons spirituels qui se manifestent, ça peut même être des songes, des visions, ça fait partie des manifestations des dons spirituels, des flashs, des images, comme que tu parlais de Michael tout à l'heure. Pour moi, tout ce qui tombe dans le surnaturel de Dieu se catégorise par les dons du Saint-Esprit et par la manifestation de la plénitude de l'Esprit, esprit de conseil, sagesse, intelligence, crainte de Dieu, etc. Quand tu as des hommes de Dieu comme Charles Finney qui arrivaient dans des villages aux États-Unis, Et il entrait dans le village, et alors qu'il entrait dans le village, des personnes de l'autre côté de la rue s'effondraient en pleurs et commençaient à confesser leurs péchés et crier à Dieu. Il n'a pas prêché un message, il n'a pas prêché un mot, il n'a pas prié pour cette personne-là. Mais il était loin. Amen. Et alors qu'il était loin, avec lui, ce qui était très, très fort et qui catégorisait son ministère, c'était la crainte de Dieu. Il y avait une énorme... Lorsqu'il arrivait à des endroits, la crainte de Dieu saisissait des communautés tout entières. Mais en fait, ça revient toujours à manifestation de l'esprit ou une de ses facettes qui se manifeste comme la crainte de l'Éternel. Alors qu'une personne est loin, alors qu'il ouvre la bouche, tu sens une crainte de Dieu qui envahit l'endroit. Ça revient à l'esprit qui se manifeste. Et ça, ben, c'est une grâce et c'est un privilège de pouvoir vivre ça.
0: Génial. Merci beaucoup, Frank.
1: J'ai encore 9 points.
0: J'en doute pas. Garde-les pour la semaine prochaine. C'était super, en tout cas.
1: On parlait des vagues de l'esprit. Hallelujah!
0: Oh,
1: ça, c'est bon. Ça, c'est une autre chose.
0: Allez.
1: Le shift dans l'atmosphère qu'on sent. Toutes ces choses sont des réalités. Alléluia, Nadine.
0: Amen. Et je vais donc, de ce pas, donner la parole à Nadine, si tu me permets.
1: Hallelujah! Que le Seigneur vous bénisse.
0: Vas-y. Rubrique culture et médias.
2: Amen. Merci Frank pour ta belle, belle rubrique. Alors on continue, on va parler des festivals. Il y a deux festivals qu'on aimerait vous inviter à participer cet été. Le premier, c'est le festival Christ en scène. C'est la 4e édition, c'est organisé par Christ en scène, une équipe de 30 bénévoles d'Île-de-France. Et c'est un concert où tout le monde est la bienvenue. Donc enfants, plus jeunes, les adultes, les retraités, c'est pour vous du 3 au 5 juillet 2026 à Ville-Saint-Jacques, qui est à 1 heure de Paris. Donc, vous pouvez avoir toutes les informations en allant sur christensen.fr. Il y aura des témoignages, des rencontres, un château, un marché d'artisans. Voilà, vraiment un bon moment de retrouvailles pour vous en tant qu'enfant de Dieu en Europe.
0: Les Français, les Suisses, les Belges, voilà, dans ce coin-là.
2: Dès que tu peux, tu mets ça sur
1: quoi?
2: Voilà, tu mets
0: si
2: ça sur Google Maps. Si tu peux t'y rendre, vas-y.
0: Pas mal.
2: Le deuxième dont on va parler, c'est le Jesus Festival. Et on va regarder tout de suite une petite vidéo de présentation.

0: Alors, vous n'avez peut-être pas vu, mais Frank, elle est presque dansée. Mais il s'est retenu, je crois.
1: Il s'est retenu.
2: Alors, la cinquième année, c'est qu'on la parle année du Jesus Festival.
0: C'est un beau festival.
2: Ouais,
0: hein. C'est énorme. Il y a énormément d'artistes qui vont. C'est du 23, c'est le 21, du 21 au 23 août. Donc, c'est à la fin de l'été. Vous avez encore le temps de vous inscrire. Et c'est à Paray-le-Monial, au centre-est de la France. Et vraiment, on va vous inviter à y aller. Vous avez vu dans la vidéo, il y a plusieurs artistes qui y sont. C'est vraiment un événement pour tout le monde. Et les familles aussi y vont vraiment. C'est un truc très, très gros. C'est vraiment gros comme organisation. Ils ont même un 24 heures de louange non-stop qui est inclus dans leurs 3 jours de festivités. Donc vraiment, on va vous encourager, comme on le dit souvent ici sur Bonjour Chez Vous. L'idée, c'est de présenter des événements qui se font en francophonie par des chrétiens, des événements de qualité. Donc si vous êtes dans la région, prenez le temps. Si vous êtes un peu plus loin, prenez le temps aussi. Ça vaut la peine. Et quand on y va, ben, ça donne aussi de la force, comme on dit, aux organisateurs de chaque année, en fait, pouvoir faire ces choses-là, parce que c'est important pour nous, c'est important aussi pour les enfants et la famille. Donc, pour avoir plus d'infos, vous allez tout simplement sur jesusfestival.fr pour avoir plus d'infos sur le Jesus Festival.
2: Merci, Nadine.
3: Les groupes de jeunesse, allez-y.
2: Oui.
3: Amener les ados, les jeunes, parce que c'est des moments marquants pour eux.
2: 100%. Excellent, excellent. Merci à tous les deux. Et dans les prochaines journées de cette semaine, nous aurons Eric et Rachel Dufour qui vont venir nous rejoindre. On est trop contents de les avoir. On va parler aux femmes, on va parler aux hommes, on va parler aux couples, on va parler sexualité, communication, on va parler plein de choses. Vous connaissez leurs forces. Alors, on vous invite à vous connecter dès demain. Demain, tu peux être une femme douce et forte à la fois. Et Rachel fera une rubrique « Qu'est-ce qui endurcit le cœur des femmes ?» Alors, on vous donne rendez-vous. Allez, bonjour chez vous.

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5: 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Maintenant on a un peu glow up, mais bon.
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5: Ça fait un peu blanc comme dirait ma mère, dépassez-vous hein. Au cachot le t-shirt, hein, mettez un peu des trucs qui sont fancy quoi, parce que...
6: Souvent on pense que je suis gay.
2: Je pense pas que ma grand-mère elle voit la même chose quand je porte un jean baggy que moi.
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0: Donc voilà un petit aperçu de ce que vous allez découvrir dans ce 29e épisode intitulé « L'habit ne fait pas le moine ». On va parler fringues, on va parler style, on va parler mode et tout ce qui se cache derrière. On a hâte de vous présenter tout ça, on a trop aimé préparer cet épisode.
4: Carrément. Et d'abord, bienvenue à tous et bienvenue en 2025 avec Le Comptoir. On espère que vous avez passé un bon réveillon. Pour vous offrir un petit moment détente, on vous a préparé ce nouvel épisode. Et comme vous avez remarqué, avec une nouvelle voix, Abigail, qui va animer l'épisode avec moi et qui est étudiante en art. Et qui a aussi fait le micro-trottoir, parce que voilà, on aime bien l'exploiter. Et donc, elle est partie à la recherche d'étudiantes dans son école pour nous partager leurs pensées autour des habits, des valeurs véhiculées et aussi de leur outfit préféré. On les écoute.
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8: Pour toi, les vêtements, ça sert à quoi ?
9: Déjà à pas être à poil dans la rue, d'en apprendre plus sur les gens, je trouve.
10: Ça aide à se sentir bien dans sa peau.
11: Tenir chaud. Ça reflète un peu l'image aussi qu'on veut montrer.
12: Pour le fun. À se la péter. À avoir trop la classe en société.
8: Est-ce que un outfit que tu considères nul, ça peut te ruiner une journée ?
10: C'est pas en termes nul, c'est plus en termes d'inconfort.
11: En vrai, je considère aucun outfit comme nul, genre non.
13: Tu te sens pas bien avec toi-même et c'est pas forcément par rapport aux gens, à ce que tu veux montrer et tout, mais c'est plus genre une histoire avec soi-même.
9: Bah en vrai, oui, parce qu'on se sent pas forcément bien dans ses habits, donc dans son corps, et ça peut se ressentir, je pense.
8: Et toi, tu cherches quoi dans ton style vestimentaire ? Tu cherches à dire quoi ?
10: Il y a quand même l'esthétique qui joue un peu, mais l'esthétique dans des vêtements qui vont être amples et pas serrés.
14: J'aime bien mêler différents styles. J'aime aussi beaucoup les couleurs dans les vêtements, faire des rappels de couleurs, par exemple.
11: Alors, c'est uniquement esthétique, il n'y a rien derrière, en vrai.
9: Me sentir bien toute la journée, confortable et aussi jolie, parce que je trouve que c'est important de se trouver... jolie, genre pour avoir confiance en soi, voilà. Oh, mes inspirations du moment, quoi.
15: Juste, je m'habille pour m'amuser, quoi. Enfin.
9: Moi, je pense que ma tenue, c'est ma continuité de ma personnalité et de ma personne.
8: Et qu'est-ce que tu penses que les autres y perçoivent de ton style vestimentaire ?
9: En vrai, j'ai pas un style extravagant, donc je pense qu'ils en pensent un peu rien.
15: Souvent, on pense que je suis gay. On me regarde vraiment trop mal parfois.
9: Je sais pas trop.
10: Le simple fait de porter des vestes en cuir ou des jeans, ils peuvent percevoir ça comme un a priori en me considérant comme une personne qui dans la débauche, alors que c'est absolument pas le cas.
9: Ah mais ça se voit que t'es cette fille en école d'art. Vraiment très simple et un peu la flemme, je pense. L'année dernière, je m'habillais un peu plus en mode meuf du 16 et tout. Je pense que les gens, ils avaient une plus mauvaise image de moi par rapport à ça.
11: Le mec qui veut se la péter alors que c'est pas forcément le cas.
16: Vive les habits.
4: Du coup, toi, Abby, qu'est-ce que pensent les gens, de manière générale, sur tes tenues ?
8: Bah, je pense que, un peu comme disait une des filles dans le micro-trottoir, j'ai cette vibe de l'étudiante en art. Surtout avant, parce que j'avais les cheveux roses, super colorés et tout.
4: Ah ouais.
8: Je pense que j'ai un peu cette vibe. Sinon, récemment, mon papa, il m'a dit que j'avais l'air d'être parisienne, parce que je porte des mocassins et un trench.
4: Oups !
8: Mais voilà, je pense que je suis une parisienne en école d'art, globalement. Mais du coup, Stan, moi, je me demandais, quand tu m'as vue pour la première fois, toi, t'as pensé quoi de mes vêtements ?
4: Moi, je pense que je me rappelle pas de comment t'étais habillée, parce que c'est plus la façon dont tu parles avec les bras et ton corps qui m'a marqué. Après, je me suis globalement toujours dit que t'étais stylée et bien habillée, et dans un style différent de ce que je vois d'habitude.
8: Ah oh, waouh, merci beaucoup. En tout cas, dans les réponses du micro-trottoir, c'est super intéressant, parce qu'on voit que les gens ils disent qu'il y a plus que juste le fonctionnel de pas être nu, et il y a même plus que juste l'apparence. En fait, il y a tous les aspects de confort, de confiance en soi, etc. Et c'est quelque chose sur lequel Néhémie va nous en dire plus, sur ce que c'est la mode, sur la place que celle-ci elle peut avoir en tant que marqueur social.
4: Ouais, et Néhémie, c'est une fille qui est en troisième année de licence d'économie à l'université Panthéon-Sorbonne, et on allait la voir parce que c'est une meuf qui est grave bien sapée. Et du coup, on s'est dit qu'on avait envie d'entendre son avis sur la question.
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1: Êtes-vous du genre à faire toute une stratégie sur quels vêtements iraient mieux ensemble ? Avez-vous déjà utilisé le cercle chromatique des couleurs pour savoir si les couleurs de vos vêtements sont dans les codes de la mode ? Ou bien, par simplicité ou par flemme, choisi la monochromie, ne porter qu'une seule couleur. On ne se rend pas compte, mais la plupart du temps, nous faisons de l'art dans notre apparence à travers la mode, et cela peut envoyer une multitude de messages de nous-mêmes. Une question qui se pose alors, c'est comment la mode est utilisée personnellement, dans la considération de soi, et particulièrement au niveau social, dans l'intégration et l'appartenance sociale. De nos jours, on peut remarquer que la mode vestimentaire n'est plus qu'une allure ou une envie de suivre les tendances actuelles. Un article d'Agathe Concept, spécialisé dans la mode de luxe, disait que la mode est une forme d'expression de soi à travers l'art. Un art lié à la découverte de la tranquillité de la personne et de son imagination. On peut aussi remarquer que la mode est un moyen puissant d'expression non verbale. Elle peut être utilisée pour revendiquer et pour dénoncer. On peut penser par exemple aux collections des créateurs ukrainiens qui ont servi à refléter les horreurs de la guerre en Ukraine, ou encore des militantes écologiques ont dénoncé l'impact environnemental de l'industrie de la mode à la fin d'une Fashion Week de 2019 avec un style funéraire. On remarque que chaque époque et culture ont leurs tendances marquantes et la mode a toujours été un miroir de la société qui évolue à travers les siècles, les années, voire même des événements soudains. Comme le confinement, qui a ralenti l'industrie de la mode par un renouvellement moins important des collections et suscité une remise en question sur les fondamentaux du secteur de la mode. La mode évolue donc. Si on pense à la Renaissance, la mode était indispensable pour identifier le rang social, la richesse et le statut des personnes. Les vêtements étaient faits sur mesure, à la main. Ils étaient uniques et soigneusement faits pour correspondre aux spécificités des personnes. Par exemple, les femmes avaient leur propre longue robe qui était de plus en plus volumineuse selon le rang social et les hommes portaient un chapeau orné de plumes dont leur taille, couleur et rareté symbolisaient le rang social ou position à la cour. Mais bien plus tard, le prêt-à-porter a permis à la mode d'être plus accessible et plus libre, proposant des modèles uniformes avec des tailles prédéfinies. Et puis maintenant, la mode est influencée par la technologie. Les créateurs de mode ne dictent plus seuls les tendances. Ils prennent en compte les réseaux sociaux, qui ont une grande influence à travers ce qui va plaire aux consommateurs. Mais ce qui est intéressant de se demander, c'est qu'est-ce que personnellement la mode révèle de moi ? Qu'est-ce que j'essaye d'affirmer par mon style ? Personnellement, ce que j'aime particulièrement dans la mode vestimentaire, c'est le langage de la créativité, la subtilité et l'analyse qu'elle dégage. Je fais attention à ne pas mettre plus de deux couleurs primaires et essaye de rajouter de la subtilité par les couleurs complémentaires ou neutres. J'ai la liberté et le pouvoir de choisir mon apparence. En fin de compte, choisir ses tenues avec soin, n'est-ce pas finalement contrôler les premières impressions ? Révèle-t-il chez nous l'envie de contrôle qui aide à ouvrir des portes ou les fermer, créer des opportunités d'interaction avec d'autres personnes et d'intégrer un groupe de pairs ? Il est clair qu'une bonne impression peut marquer le début de bonnes relations. On se renseigne alors sur quel style vestimentaire est plus approprié. C'est plus fréquemment le cas pour un grand événement comme un mariage d'une amie d'une autre culture ou encore dans le monde du travail. La mode influence la perception que les autres ont de nous et renforce notre crédibilité. Par exemple, pour moi, le premier jour du travail, je m'habille de manière très classe pour marquer la première impression. Ensemble blazer, bottines à talons, accessoires. J'analyse ce que portent les collègues pour voir si les prochains jours je peux me permettre plus de liberté et de confort dans ce que je porte. Cela joue aussi donc dans la confiance en moi. Par ailleurs, on observe que la mode permet de créer un sentiment d'appartenance. Parfois, on base son style sur ce que mettent les gens qu'on fréquente ou les camarades pour montrer qu'on partage au moins une chose en commun et qu'on a le goût du style, pour mieux s'intégrer. On remarque que les réseaux sociaux de nos jours influencent particulièrement ce sentiment d'appartenance, ce qui pousse davantage à acheter, consommer, et permettant de prouver qu'on est à l'affût, et influençant donc le goût vestimentaire. Mais est-ce que ce sentiment d'appartenance fait réellement ce que nous sommes? Ce sentiment est-il nécessaire pour avoir une bonne considération de soi-même et pour vivre avec les autres? La mode, comme on l'a exploré, reflète un contrôle subtil du regard des autres, influe les premières impressions et crée des ponts vers l'intégration. Elle nous aide à ressentir un sentiment d'appartenance, mais aussi, paradoxalement, elle peut nous éloigner de nous-mêmes si nous nous perdons dans les attentes extérieures. Mais qui suis-je derrière ce que je porte? Pour moi, ce cheminement n'a pas été simple. Pendant longtemps, j'ai laissé le regard des autres influencer mes choix et j'ai construit une partie de mon identité autour de ce que je pensais devoir refléter. Mais peu à peu, ce processus m'a mené à un sentiment d'imposture. Je me demandais, est-ce vraiment moi ou seulement l'image que je veux donner pour être acceptée? Ce qui m'a permis de dépasser ce sentiment a été une prise de conscience profonde. Ma valeur ne dépend pas des regards extérieurs, mais de la façon dont Dieu me perçoit. Je suis aimée, précieuse à ses yeux, et non pour ce que je reflète, mais pour ce que je suis véritablement. C'est en m'appuyant sur cela que j'ai trouvé la liberté d'affirmer mes choix, mes goûts et surtout mon identité. Alors l'authenticité devient ici la clé. Elle est dans l'alignement de ce que l'on porte et ce que l'on est personnellement. Ce que je porte ne définit pas ma valeur, mais peut être une manière d'exprimer ma singularité. Et vous? Avez-vous déjà réfléchi à ce qui motive vos choix vestimentaires? Avez-vous besoin de contrôler l'image que vous vous reflétez? Au final, l'habit fait-il le moi que vous êtes?
4: Trop intéressant de voir que la mode, elle a certes un aspect macro qui montre les évolutions de notre société, mais aussi un aspect micro où bien en fait mes vêtements ils font office de porte-parole pour ce qui m'est cher, même inconsciemment.
8: Mais grave. Puis moi, quand elle a parlé de s'habiller bien pour le premier jour de taf, ça m'a vraiment fait penser à un passage du Petit Prince d'Antoine de Saint-Exupéry.
4: Oh, banger la ref.
8: En fait, il y a un chercheur turc, il fait une découverte, mais les grandes personnes, elles le trouvent ridicule à cause de son habit traditionnel. Et au final, elles le prennent au sérieux, mais que des années plus tard, parce qu'en fait, il est forcé de faire sa présentation avec un costume trois pièces.
4: Moi, je trouve que ce passage, il est malheureusement amèrement réaliste. Mais ça me donne envie de dépasser ces a priori pour prouver justement aux grandes personnes que je peux dire des choses intelligentes même si je porte des tennis et pas des petits mocassins en dinde de vache élevés en Asie. Leur montrer en fait que je suis plus que ce qu'ils imaginent de moi à cause de cette enveloppe qu'est mes vêtements.
8: Ouais, grave. Et justement, on va découvrir le vécu de deux étudiants parisiens sur cette question de la mode au quotidien.
4: Oh.
8: En fait, on avait envie d'avoir des points de vue masculins sur cette question. Parce que c'est vrai que le vêtement, c'est un sujet qui est quand même beaucoup plus traité du côté féminin aujourd'hui.
4: Ouais, c'est clair.
8: Et puis, ces deux gars qui, ils aiment bien s'habiller. Enfin,
4: ah ouais? Ah non, moi je préfère être tout nu, tu vois, c'est
8: ah
4: plus
8: ouais
4: sympa.
8: Écoute, chacun ses goûts, comme on dit. Non, mais ils aiment bien porter une certaine attention à leur style vestimentaire. Donc, on voulait avoir leur ressenti.
4: Carrément. Et notre intervieweuse, c'est Célia, qui est notre responsable com du comptoir et qui est aussi RevOps dans une start-up en région parisienne. Elle a interviewé donc Elias, qui est étudiant en école d'ingénieur à Saint-Étienne, et puis Jonathan, qui est étudiant en médecine à Créteil. On les écoute tout de suite.
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9: Comment tu choisis tes vêtements le matin? Genre, sur quels critères?
5: Je pense que je choisis mes vêtements surtout par rapport au mood dans lequel je suis. Si je suis très heureux, je vais prendre des choses qui sont plus colorées, plus colorful, plus très visuelles. Et si je suis plus dans un mood, genre par exemple révision, où je suis très en mode focus sur mes études, ça part sur les jogging, hein, on va pas se mentir, hein, jogging Air Force Nike et un petit pull. Hein.
16: Souvent, c'est un peu au feeling. Aujourd'hui, j'ai envie de mettre tel type de vêtement, d'être dans presque dans telle peau, parce que certains types de vêtements vont correspondre à certaines vibes et ça va être très variable. Parfois, ça va être aujourd'hui, j'ai envie de mettre une cravate et parfois, j'ai juste envie d'être en t-shirt pull à capuche. Donc, il y a certains paramètres qui peuvent être rationnels et il y en a d'autres où c'est juste je le sens comme ça et ça me fait plaisir.
9: Est-ce que ta façon de t'habiller influence ton estime de toi?
5: En fait, avec ce que j'ai vécu avant au collège et au lycée, je pense que beaucoup aussi, parce que j'ai eu un peu de harcèlement par rapport à... du harcèlement, quoi. Et je pense que ça a un peu façonné ma manière de paraître devant les autres. Toujours pouvoir d'être présentable, d'être bien habillé, bien soigné. Et je pense que la manière dont je m'habille, ça permet d'être plus...
4: fortifié.
16: C'est très curieux. Je sens que quand je suis dans certains vêtements, quand je sens que ça me va bien, que ça colle avec les, je sais pas, avec les formes de mon corps ou avec c'est très bizarre, mais tout d'un coup je fais, je me sens bien là tout d'un coup, et ça va changer mon assurance parfois, et dans l'autre sens quand je sais que par exemple il y a une tache sur un vêtement ou des choses comme ça, forcément ça va presque me rendre un peu plus timide dans une certaine mesure.
9: Moi, ce que je me demandais aussi, c'est est-ce que des réactions ou des remarques à propos de ta façon de t'habiller plus jeune ont influencé le fait que tu te soucies plus de ton style personnel ?
5: J'ai pas des souvenirs de remarques précises parce que ça fait un bout de temps, le collège. Mais je pense que c'est des remarques par rapport à peut-être la situation des couleurs ou même genre les textures des vêtements. Bon, après, j'étais pas trop trendy à l'époque. Hein. Maintenant, on a un peu glow up, mais bon. En tout cas, moi, je trouve que c'est, des remarques un peu, des petites remarques sur des détails qui semblent insignifiants et pour moi ont beaucoup d'impact. Et ce qui fait que dans les petits détails que je pensais qu'il y allait pas, j'ai un peu globalisé le problème et ça a fait une sorte de. J'ai trop agrossi les petits détails, quoi.
16: J'ai pas souvenir, c'est plutôt. J'ai vu des styles qui me paraissaient beaux et auxquels j'avais envie de ressembler. Typiquement, moi, ce que j'aime bien, c'est les styles un peu Peaky Blinders, Downton Abbey, etc.
9: Et comment ton entourage y réagit à tes choix vestimentaires ? Enfin, est-ce que tu as déjà reçu des réactions positives ou négatives qui t'ont marqué ?
16: Ma petite sœur, ça lui fait vachement plaisir que je m'habille bien, donc souvent j'ai des remarques positives de sa part et j'ai pas souvenir d'avoir eu des remarques négatives, parfois un peu railleurs, mais comme justement c'est le genre de style me fait plaisir et m'encourage et me donne de l'assurance, ça permet de faire glisser encore plus facilement les rares remarques un peu taquines qui pourraient survenir.
5: Vu que je viens d'une famille malgache assez, comment dire ça, assez traditionnelle, je pense qu'il y a des trucs qu'il ne faut pas franchir. Par exemple, vous ne me verrez jamais avec un pantalon déchiré, un truc comme ça, quoi, parce que ma mère te dit que même si je suis majeur et vacciné, il y a quand même des choses qu'il ne faut pas dépasser. Et là, pour l'instant, j'essaie de tenter des choses un peu qui vont à la limite de cette limite, quoi. Et donc, par exemple, là aujourd'hui, j'ai mes petites cravates avec le petit mulet que je me suis fait. Ça fait très, ça fait un peu blanc, comme dirait ma mère, mais je trouve que c'est, faut toujours se challenger dans les vêtements. Les vêtements aussi, c'est ce qui permet de se couvrir, mais aussi de d'essayer plein de choses aussi. Hein. Moi, je vous dis, les gars, dépassez-vous, hein. Au cachot le t-shirt, hein, mettez un peu des trucs qui sont fancy, quoi, parce que je vous dis, il faut se surprendre, hein, et c'est quand on se surprend que des fois on peut découvrir des choses qu'on aime et qu'on n'a jamais essayé, et ça permet d'ouvrir ses horizons déjà, voilà.
16: Je sais que le type de vêtements que je vais apprécier donne l'impression à certaines personnes que je suis d'un bord politique au lieu d'un autre, et donc clairement, les vêtements qu'on met vont dire quelque chose de nous. La question, c'est est-ce que on se laisse enfermer dans ce que les gens ont l'habitude que ces vêtements disent, ou est-ce que on les redéfinit nous-mêmes ? Le travail, ça va être de leur faire dire ce qu'on veut nous-mêmes.
8: Waouh, j'ai trop aimé l'encouragement de Jonathan à se laisser surprendre. Parce qu'en fait, à travers ces surprises, on va se découvrir et c'est là qu'on va pouvoir bâtir une identité visuelle personnelle, en fait.
4: Carrément. D'autant que se laisser surprendre permet d'éviter l'enfermement dont Elias nous a parlé. Tout ce qu'on porte n'est pas réducteur de qui on est.
8: Ouais, exactement. En fait, comme le disait Néhémie dans sa chronique, ce qu'on porte, ça définit pas notre identité. Par contre, ça va refléter ou ça peut refléter des valeurs qu'on transmet ou qu'on assume.
4: Donc en gros, c'est pas « montre-moi ce que tu portes, je te dirai qui tu es », mais plutôt « montre-moi ce que tu portes, je te dirai ce que tu crois » ou en tout cas ce que tu oses assumer devant les autres.
8: Ouais, exactement. En fait, la mode, c'est un peu une interface. Et puis nous, on peut choisir de surfer sur les tendances ou pas, en fait. Et dans un monde idéal, ça devrait pas entraîner de jugement, juste dire quelque chose sur nous.
4: Tu vois. Ce que tu dis, c'est que la mode, elle n'est pas mauvaise en soi, mais c'est plutôt ce qu'on met derrière qui compte.
8: Exactement. En fait, c'est important, comme le relevait Néhémie dans sa chronique, de connaître nos motivations derrière nos choix vestimentaires et de savoir si, par exemple, on cherche à contrôler quelque chose et si oui, qu'est-ce qu'on cherche à contrôler. Et puis, pour approfondir tout ça, on va aller écouter une super chronique de Johanna.
4: Oh, Johanna. Bon, Johanna, on la présente plus, mais bon, je la présente quand même. Elle travaille en tant qu'équipière GBE à Toulouse, mais aussi pour Le Comptoir. Et donc, sa chronique biblique va porter sur ce que la Bible a à nous dire sur la mode. On va aussi enchaîner avec un morceau de musique qui s'appelle « Descendre de l'échelle », qui est une chanson qui parle de l'habillement, de l'idée de se comparer aux autres, de la jalousie, de l'envie, de l'insatisfaction par rapport à son apparence physique, mais aussi du fait de parvenir à en s'en contenter, en se voyant comme Dieu nous voit. Et donc cette chanson, bah, elle a été reprise, c'est une chanson du groupe Antidote qui a été reprise par 3 lycéens, Timothée, Anna et Sophie, et une collégienne, Inès, qui nous viennent de Blois.
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18: Régulièrement, mon mari se plante devant moi et me demande « ça le fait ?» Alors en effet, parfois j'ai des retours à lui donner sur sa tenue, mais souvent, il n'a le droit qu'à un regard vague et un « mais oui » exaspéré. Je me retrouve souvent à penser que quand même, son attitude est bien vaniteuse. Mais très rapidement, je me rends compte que je fais la même chose devant le miroir. La seule différence, c'est que je demande rarement son avis sur la question. Et des fois, je me dis que franchement, on s'en fiche. Personne va te juger, Johanna. T'as bien le droit de faire des courses en jogging. Mais quand même, j'aime créer des tenues pour sortir. Surtout qu'étant en télétravail, je suis la plupart du temps en vêtements d'intérieur. Et souvent, c'est un jogging que je traîne depuis la fin du collège ou encore un pull stylé qui maintenant est affreusement démodé. Donc oui, quand je sors, c'est l'occasion d'être un peu créatif. En tant que femme et chrétienne, les injonctions à la sobriété, à la modestie, au contentement au lieu de la vanité, sont nombreuses et appuyées d'interprétations bibliques parfois hasardeuses et à la limite de la misogynie. Mais la perspective biblique sur la mode et sur le vêtement ne serait-elle pas un peu plus nuancée que ça? Alors c'est vrai que Jésus n'a jamais enseigné directement sur la question, mais par contre, il nous en parle dans un discours prononcé dans le livre de Matthieu, au chapitre 6, et on va lire du verset 25 à 34. C'est pourquoi je vous le dis. Ne vous inquiétez pas de ce que vous mangerez et boirez pour vivre, ni de ce dont vous habillerez votre corps. La vie n'est-elle pas plus que la nourriture et le corps plus que le vêtement? Regardez les oiseaux du ciel, ils ne sèment pas et ne moissonnent pas, ils n'amassent rien dans les greniers, et votre Père céleste les nourrit. Ne valez-vous pas beaucoup plus qu'eux? Qui de vous, par ses inquiétudes, peut ajouter un instant à la durée de sa vie? Et pourquoi vous inquiéter au sujet du vêtement? Étudiez comment poussent les plus belles fleurs des champs. Elles ne travaillent pas et ne tissent pas. Cependant, je vous dis que Salomon lui-même, dans toute sa gloire, n'a pas eu d'aussi belle tenue que l'une d'elles. Si Dieu habille ainsi l'herbe des champs, qui existe aujourd'hui et qui sera demain jetée au feu, ne le fera-t-il pas bien plus volontiers pour vous, gens de peu de foi? Ne vous inquiétez donc pas et ne dites pas « Que mangerons-nous? Que boirons-nous? Avec quoi nous habillerons-nous ? » En effet, tout cela, ce sont les membres des autres peuples qui le recherchent. Or, votre Père céleste sait que vous en avez besoin. Recherchez d'abord le royaume et la justice de Dieu, et tout cela vous sera donné en plus. Ne vous inquiétez donc pas du lendemain, car le lendemain prendra soin de lui-même. À chaque jour suffit sa peine. Parlons un peu de contexte d'abord. Surtout que les textes bibliques qui parlent du vêtement sont souvent mal lus hors contexte, et donc mal interprété. Alors juste avant, c'est tout un discours où en fait Jésus enseigne à ses disciples la prière du Notre Père, notamment, et il va parler à plusieurs reprises des biens matériels. Le propos général du passage se résume aux versets 32 et 33. En effet, tout cela, ce sont les membres des autres peuples qui le recherchent. Or votre Père céleste sait que vous en avez besoin. Recherchez d'abord le royaume de Dieu et la justice de Dieu, et tout cela vous sera donné en plus. Ne vous inquiétez donc pas du lendemain, car le lendemain prendra soin de lui-même. À chaque jour suffit sa peine. En fait, la question n'est pas tant de poser un jugement moral sur les biens matériels en soi. C'est une question de priorité. La nourriture, l'argent, le vêtement, ce sont des préoccupations légitimes vu les réalités du monde dans lequel on vit. Surtout dans un contexte où l'on vit littéralement au jour le jour. Mais la logique de Jésus réoriente les priorités de ses disciples. Dans la nature, les animaux et les plantes ne travaillent pas comme le font les humains pour vivre. Jésus dit que c'est Dieu qui prend soin d'eux. Et selon lui, ne valons-nous pas plus que les oiseaux et les lys des champs ? À plus forte raison, donc, dans la logique de Jésus, Dieu prendra soin aussi de nos besoins quotidiens. En fait, Jésus est très pragmatique. S'inquiéter et être anxieux ne résout rien. Être stressé n'allonge pas l'espérance de vie. Au contraire. Jésus invite ses auditeurs à chercher d'abord à vivre selon les valeurs de Dieu. C'est contre-intuitif, car on aimerait contrôler notre vie et répondre à nos besoins par notre activité, par notre travail. Mais dans la perspective biblique, plus on veut être en contrôle, plus on s'inquiète, et au final, plus on se prive des bénédictions de Dieu qui prend de toute façon soin de nous. Quel est le lien de ce texte avec la mode ? En fait, je ne pense pas que la Bible dit que la mode, c'est mal. Après tout, dans toute la pensée biblique, Dieu est à la source de toutes les bonnes choses, dont la beauté. C'est lui qui conçoit la tenue des grands prêtres, des juifs, avec tout son symbolisme et la richesse de ses ornements. Dans l'Ancien Testament, on a le droit à de longues descriptions des tenues de cérémonie religieuse des prêtres, et c'est Dieu qui est à la direction artistique des vêtements. On y voit des instructions détaillées pour les artisans sur la matière, la coupe, la couleur de la teinture, les pierres précieuses et le métal à utiliser pour le plastron du grand prêtre, ainsi que toute sa symbolique. Les choix esthétiques sont porteurs de sens. Ce sont des rappels visibles du statut des prêtres pour le peuple, et aussi un rappel visible de la relation d'alliance entre Dieu et le peuple d'Israël. Aucun détail n'est laissé au hasard. Le problème, ce n'est pas que le vêtement et la mode véhiculent du sens, puisque c'est complètement assumé dans la Bible. Le problème, au final, c'est la motivation du cœur. Qu'est-ce qu'on cherche à dire avec nos vêtements ? Quelle est notre motivation pour adopter un style particulier ou suivre les dernières tendances ? Rechercher à exprimer notre individualité, qui on est par nos vêtements, pourquoi pas en fait ? Mais à quel prix ? Jésus relativise les efforts qu'on met pour être à la pointe des tendances et de l'élégance. Selon lui, les lys des champs sont plus beaux que les vêtements du roi Salomon, l'homme le plus riche, le plus glorieux et le mieux sapé de tout l'Ancien Testament. Ce que Jésus veut dire, c'est qu'au fond, peu importe ce qu'on porte, puisque même quelqu'un comme Salomon n'était pas aussi bien vêtu qu'une simple fleur sauvage. Notre vêtement ne reflète pas notre valeur aux yeux de Dieu. Notre valeur est intrinsèque, en tant qu'être créé en image de Dieu, d'après la Bible. Bien sûr, le contexte de l'époque était très différent. Jésus s'adressait dans son discours à une majorité d'auditeurs issus de milieux précaires, où s'habiller est parfois une question de survie. Par rapport à eux, notre situation en Occident, elle est bien privilégiée. Quel luxe de se plaindre qu'on n'a rien à se mettre devant un placard rempli. Mais la question se pose tout de même pour nous. Nos inquiétudes en disent long sur nos priorités. Qu'est-ce que ça dit de nous quand on se sent inquiet et anxieux à cause de nos vêtements ? Est-ce que ça reflète un mal-être avec notre corps ? Un manque de confiance en soi ? Une soif d'être perçu d'une certaine manière par les autres ? Une volonté d'être dans le bon groupe social ? Jésus répond à nos inquiétudes en nous rappelant la valeur qu'on a aux yeux de Dieu. Et puisque le style vestimentaire ne reflète pas cette valeur qu'on a aux yeux de Dieu, cela devrait relativiser énormément notre rapport à la mode. Ce n'est pas les dernières micro-trends ou l'esthétique TikTok qui me plaît le plus qui devrait conduire mes choix d'habillement. C'est la recherche de la justice et du royaume de Dieu. Mais qu'est-ce que ça veut dire concrètement ? Alors concrètement, personnellement, je prends toujours plaisir à expérimenter avec mon style vestimentaire, même à créer mes propres vêtements. Après tout, je crois en un Dieu qui aime la beauté et qui est lui-même créatif. Et je peux refléter qui il est à travers ma propre créativité. Mais ces dernières années, rechercher la justice de Dieu veut dire être, pour moi en tout cas, plus intentionnel dans mes achats. De privilégier la qualité plutôt que la quantité, d'éviter la fast fashion à cause de son impact écologique et social, et de prendre mieux soin de ce que j'ai déjà pour les porter le plus longtemps possible. Dans mon parcours personnel, ça voulait dire faire le tri non seulement dans mes fringues, mais en plus dans les influenceurs que je suis sur les réseaux. Parce que une fois que j'ai pris conscience que la fast fashion avait un impact non seulement sur la planète, mais aussi sur d'autres êtres humains à l'autre bout de la planète, je ne pouvais plus faire comme si de rien n'était. En recherchant la justice de Dieu premièrement, j'ai dû réfléchir à mes priorités, à mes motivations et même aux valeurs auxquelles j'adhère et ensuite faire des choix de consommation en conséquence. Et toi, qu'est-ce que ton attitude face à la mode dit de tes priorités et de tes valeurs ?

0: Bon, je vais faire mon boomer, mais merci aux Jones pour cette douce mélodie.
1: Effectivement, merci beaucoup. Et puis, par rapport à ce que disait Johanna, c'est trop marrant. Moi, je savais pas que Dieu, il s'improvisait styliste dans la Bible.
0: De fou. C'est vrai que c'est intéressant ce qu'elle disait aussi sur la notion d'esthétique. Finalement, les choix esthétiques, ils sont porteurs de sens dans la Bible. Ils sont même assumés. Et ils viennent pas comme ça du hasard. Et ça dit quelque chose du Dieu de la Bible. C'est un Dieu qui a créé des choses belles et qui aime le beau.
1: Ouais, grave. Et puis en fait, la question que posent nos choix vestimentaires, c'est pas tant est-ce que c'est bien ou pas d'être beau, mais plutôt quelles sont mes priorités et pourquoi. Qu'est-ce que mon extérieur, en fait, il va révéler sur mon intérieur et sur mon cœur finalement.
0: C'est vrai qu'on peut s'interroger sur ce qui nous inquiète le plus dans comment on s'habille. Est-ce que ça va être le regard des autres sur nous? Est-ce que ça va être, on va s'habiller pour se sentir appartenir à un groupe? Ou bien, d'une manière plus pragmatique, est-ce que ce qui m'inquiète, c'est juste de savoir quelles fringues seront encore propres demain?
1: Ouais, c'est vrai. Pour ma part, je pense que ce qui m'inquiète, c'est plutôt de me sentir bien. Est-ce que je vais être confortable? Est-ce que je vais avoir l'impression d'être moi avec mes vêtements? Et puis, je pense qu'il y a aussi pas mal le regard des autres quand même, de qu'est-ce qu'ils vont penser de moi.
0: Ouais, forcément. Mais je trouve beau que Jésus ne soit pas moralisateur par rapport à la question des habits. En fait, il aurait pu dire à la foule, arrêtez d'être superficiel ou narcissique. Enfin, on s'en fiche, c'est juste des vêtements. Au lieu de ça, il ressente juste sur ce qui est essentiel et il est super bienveillant. Il dit, mais vous inquiétez pas parce que Dieu prend soin de vous.
1: Mais grave. Et en fait, comme c'est Dieu qui est à l'origine du beau, c'est une bonne chose de chercher le beau, même dans notre apparence. Après, on doit juste prendre conscience que c'est pas ce qui fait notre identité, c'est pas là où elle est notre essence, en fait.
0: Voilà, c'est ça. Et on peut aussi questionner la subjectivité de la beauté. Je pense que ça ferait un super thème pour un prochain épisode. Grave. Parce que Dieu, il a créé le beau. Donc en fait, chercher le beau, c'est cool. Mais la société, elle a défini tellement de nouveaux critères, par exemple pour les modèles féminins. Et ces critères-là, ils sont pas forcément bons. Ils sont même certains hyper critiquables ou en tout cas au moins questionnables. Et du coup, ce serait hyper intéressant de s'interroger sur qu'est-ce qui est bon dans chercher le beau.
1: Oh grave, waouh, c'est un sujet complexe. En tout cas, pour terminer en beauté cet épisode, justement, on part à la rencontre d'une professionnelle de la mode. Elle va nous partager son rapport aux vêtements. C'est Marion Tran-Favrel, elle est modéliste spécialisée dans le secteur de la mariée.
0: Oh waouh.
1: Et c'est Odile qui est allée l'interviewer. Odile, elle est tout juste diplômée en marketing et en communication et elle travaille dans une entreprise de parfums à Paris. On les écoute. Reportage. Marion, bienvenue et merci d'être avec nous.
2: Bonjour, merci de m'accueillir.
1: Est-ce qu'un habit fait le moine et en quoi ?
2: C'est un peu oui et non. Non, parce que je pense qu'il faut éviter de juger des personnes juste par le simple tenue vestimentaire que la personne porte, mais ça reste un prolongement de notre personne quand même. Je vais faire peut-être des raccourcis, mais c'est vrai que quelqu'un de très extraverti, très exubérant, va en général plutôt avoir tendance à porter des choses qui se remarquent, beaucoup de couleurs, etc. Quelqu'un d'un peu plus pudique ou plus timide, en général, ça va aussi se retranscrire dans ses vêtements où l'idée, ça va pas être trop d'attirer le regard. Ça peut aussi donner des indices sur l'appartenance à un groupe, à une communauté, sur un niveau social aussi.
1: Pensez-vous qu'aujourd'hui, certains vêtements reflètent encore une appartenance particulière ? Et est-ce que vous auriez des exemples en tête ?
2: Alors, c'est sûr, les vêtements religieux, hein, mais c'est dans toutes les religions d'ailleurs. Hein, ça peut être le port du voile ou le port des vêtements longs dans la religion juive aussi. Les femmes portent des jupes longues en dessous des genoux. Ça peut être aussi des vêtements qui vont aller à contre-courant d'idéologie. La mini-jupe, en fait, vraiment aller à contre-courant des idéologies très conservatrices de l'époque. Et ça a vraiment fait un tournant. Donc, il y a vraiment des vêtements, en fait, qu'on porte vraiment comme un étendard, parfois. Il y a des messages politiques aussi clairs, hein. Le kéfi pour la cause palestinienne, par exemple, a beaucoup été porté dans les années 90, et là, forcément aussi en ce moment. Et avant, je pense que sans les réseaux sociaux, les choses avaient le temps d'être posées, d'être marquées. Quand les femmes ont commencé à porter des pantalons, ou quand on a enlevé les corsets pour les femmes, etc., c'était vraiment marqueur du temps, et ça a été généralisé pour tout le monde. Là, maintenant, avec la mode qui va très vite, tout change. Il n'y a plus vraiment, j'ai l'impression, de choses qui sont très, très marquées au niveau de la mode, parce qu'en fait, on veut toutes les modes un peu en même temps et tout le monde est un petit peu embrouillé là-dedans. Tout le monde a l'impression de devoir suivre quelque chose, mais on ne sait pas vraiment quoi suivre.
1: Est-ce que votre métier a changé votre perception des vêtements ?
2: Alors, ça l'a changé d'un point de vue totalement technique. Forcément, quand on travaille le vêtement, on fait beaucoup plus attention à sa qualité. Je vois l'importance aussi que les gens accole aux vêtements. Parfois, c'est pas juste une question de superficialité ou d'amusement, mais parfois, ça va quand même un peu au-delà. En tout cas, moi, je le vois dans le secteur dans lequel je travaille pour la robe de mariée. C'est pas juste une robe, c'est pas juste quelque chose qu'on met sur soi pour le jour J. Il y a vraiment une volonté d'avoir quelque chose qui leur correspond, qui montre un peu qui elles sont à travers leur robe. Autant chercher un prolongement de soi qui soit sain, qu'on soit bien dans nos vêtements, que ça représente bien qui on est, que ça nous cache pas, que ça nous expose pas trop non plus. Enfin voilà, je pense qu'il y a aussi une certaine mesure à avoir dans la façon dont on se présente au monde.
1: Pensez-vous que nos choix vestimentaires changent en fonction des grandes étapes dans notre vie ?
2: Tous nos états d'âme vont influencer la façon dont on a envie de se présenter au monde. Donc effectivement, si, en passant par des étapes de dépression, l'attrait à l'habit, en tout cas à la mode, est complètement désuète à ce moment-là. Et encore que, parce que des dépressions, c'est très large aussi comme sujet, mais vouloir se sentir un peu enfermé, seul, etc., souvent ça va se refléter aussi dans la façon dont on s'habille, dont on veut se cacher parfois. Et au contraire, plus on est bien dans ses baskets, plus on va porter aussi des choses dans lesquelles on va se sentir bien.
1: Selon vous, est-ce qu'un vêtement peut aider quelqu'un à se sentir mieux ou bien à être plus en phase avec lui-même ?
2: Oui, clairement. Plus on va se sentir bien dans ses vêtements, plus on va être à l'aise dans le monde. Du coup, je trouve que c'est même pas un rapport à la mode ou aux tendances. C'est vraiment d'être bien dans ce qu'on est. Donc ça peut être bien en portant énormément de couleurs parce que ça nous rend joyeux et on a envie de donner le sourire aux gens. Ou ça peut être en étant beaucoup plus sobre et avoir des couleurs très très neutres, mais dans lesquelles on va sentir justement pas trop exposé, mais du coup on va sentir à l'aise.
1: Que pensez-vous des évolutions du rapport aux vêtements ?
2: Je trouve qu'on est vraiment dans un monde très contradictoire. D'un côté, il y a vraiment un essor de justement du seconde main, mais d'un autre côté, on a aussi un essor d'ultra fast fashion. Il faut pas, je pense, être dans la mode, c'est nul, on peut s'habiller avec rien et juste voilà, on a le droit évidemment, mais il faut pas non plus tomber dans l'excès, mais dans les deux sens. Et l'autre problème aussi, c'est les réseaux sociaux, en fait, où on est complètement exposé à des gens aussi qui vont nous inspirer, parfois positivement, mais parfois où on a juste envie de leur ressembler et du coup reconsommer des vêtements. Tout est une question de mesure, en fait. Je pense qu'il ne faut pas se culpabiliser. Les questions de budget, on ne peut pas non plus tous s'offrir des choses ultra qualitatives qui vont parfois être très onéreuses. Mais ça, c'est aussi parce qu'on a un rapport aux vêtements qui a été faussé dès le début en fait, de la fast fashion, où on a considéré qu'en fait, c'était normal d'avoir quelque chose de pas cher.
1: Est-ce qu'on peut faire quelque chose à notre échelle pour ne pas essentialiser les personnes en fonction de leur tenue vestimentaire, ce qui est parfois dû à des stéréotypes ?
2: Je pense qu'il faut aimer les gens, ça va forcément enlever des barrières. Et en creusant, c'est là aussi où on voit, on peut vraiment apprendre à connaître la personne. Et justement, une personne qui va nous paraître très renfermée, qui porte que du noir, qui se cache derrière un vêtement où visiblement, c'est comme si elle n'a pas envie qu'on lui parle. Je pense que c'est vraiment ces personnes-là qui vont avoir beaucoup de choses à dire et qui n'osent pas. Donc c'est là où il faut dépasser juste la vision qu'on a du vêtement. Aimer les gens, c'est aussi chercher à les comprendre et se dire, en fait, la personne, si elle s'habille comme ça, si elle porte ça, si ça lui tient à cœur de porter ça, pourquoi ? Pourquoi c'est important pour elle ? Pourquoi ça lui fait du bien ? Et pas juste les cantonner à elle porte ça, donc elle est comme ça, etc. quoi.
1: Merci beaucoup pour toutes tes réponses, c'était vraiment super.
0: Ce qui m'a interpellé dans ce que Marion disait, c'est que finalement, oui, l'habit fait le moine, mais pas du tout comme on l'entend.
1: Ouais, exactement. En fait, là, elle présentait les vêtements comme un espèce de prolongement de nous-mêmes, pas dans le sens où ça nous définit, mais dans le sens où ça dit forcément quelque chose sur nous, qu'on le veuille ou non. En fait, c'est un peu comme une fenêtre qui ouvre sur une facette de la personne. Mais comme elle le suggérait, la question ensuite, c'est est-ce que nous, on est prêts à aller chercher à découvrir la personne, à en découvrir plus sur elle, au-delà de ce que nous, on voit et de ce que nous, on interprète des vêtements de la personne, finalement.
0: Ouais, finalement, pas s'arrêter juste à cette enveloppe extérieure, quoi. Et l'interview complète de Marion était vraiment intéressante, elle aborde plein d'autres sujets. Et comme on est frustré de ne pas pouvoir tout aborder dans l'épisode, on va la poster en version longue sur nos différentes plateformes.
1: Oh yes, trop bien. En tout cas, moi, toute cette question, ça me fait vraiment penser au dicton « on ne doit pas juger un livre par sa couverture ».
0: Ouais, mais en fait, un peu quand même.
1: Bah ouais, un peu quand même, en fait. En soi, une couverture, ça nous donne quand même plein d'infos sur le livre.
0: Ouais, c'est ça.
1: Même quand elle est minimale. Et moi, ça me fait penser à la collection blanche de Gallimard. En fait, c'est une collection où les couvertures, elles sont blanches. Il y a juste le nom de l'auteur en noir et le titre du livre en rouge. Et le but de cette collection, c'était de mettre les mots à l'honneur et de ne pas laisser trop de place à l'image, en fait.
0: D'économiser de l'encre aussi, je pense.
1: Sûrement. Mais au final, ça nous dit beaucoup sur le livre et ça a fini par mettre un certain label érudit sur ce type de livre. Et aujourd'hui, on voit qu'il y a plein d'autres maisons d'édition qui ont essayé de reprendre ce principe pour retrouver ce label un peu érudit, un livre intelligent, quoi.
0: Ah, ça me fait penser un peu à quand j'étais petit, je me suis un peu construit par rapport à la mode et je n'aimais pas du tout porter des vêtements de marque et je recherchais ça en fait au fur et à mesure. Bon, c'est avec le recul que je l'ai compris, notamment en opposition par rapport à mon frère qui lui voulait que de la marque, surtout pour les trucs de sport, genre Nike et tout, par rapport au regard des autres justement. Et en fait, je ne m'en rendais pas compte forcément sur le coup, mais mon positionnement pas encore assumé dans, quand je me cherchais, ça envoyait certainement une apparence aux gens que j'étais quelqu'un de négligé. Mais en fait, moi, je cherchais juste à être cool en mode « Ah, je suis anticonformiste, je suis pas la mode parce que je suis pas un pigeon. » Et en fait, je pensais que c'était cool de pas être conforme à la mode. Donc, et après, j'ai évolué.
1: Ah, je vois. En vrai, c'est trop intéressant. Moi, ça me fait penser à l'épisode du comptoir sur la neutralité. Tu sais, tu disais que ne pas se prononcer, c'est déjà prendre position.
0: Ah ouais, c'est vrai, j'ai dit ça, ouais.
1: Et en fait, c'est un peu la même chose avec les vêtements. Ne pas accorder d'importance à son style vestimentaire, c'est déjà dire quelque chose sur soi.
0: C'est bien, t'as bien écouté, en tout cas, les épisodes.
1: J'ai fait mes devoirs.
0: Au final, on voit que la mode, elle exprime énormément de choses à l'échelle de la société, mais aussi à l'échelle individuelle. Et en fait, au-delà de juste l'apparence ou bien de la fonction pratique de mettre des vêtements, les fringues, elles parlent pour nous, qu'on le veuille ou non.
1: Ouais, c'est vrai. En fait, nos vêtements, c'est vraiment des porte-paroles. Après, le problème, c'est qu'on n'a pas forcément tous les mêmes grilles de lecture face à ça.
0: Ah, non.
1: Ni les mêmes grilles d'analyse. Je pense pas que ma grand-mère, elle voit la même chose quand je porte un jean baggy que moi. Et du coup, c'est vrai que maintenant qu'on a conscientisé tout ça, moi, ça me fait me questionner sur en fait, qu'est-ce que je dis à travers mes vêtements et qu'est-ce que j'ai envie de dire au-delà de ça.
0: Moi aussi. Ça me donne envie de réfléchir à mes propres biais de lecture quand je vois les autres habillés d'une manière un peu différente et puis me préjuger quoi finalement pour les faire évoluer plus consciemment.
1: Ouais, grave.
0: En tout cas, on vous remercie de nous avoir écoutés pour ce premier épisode de 2025 qui marque le début de la 5e saison du comptoir.
1: Oh waouh, 5 saisons déjà. Le temps passe vite. Dites-vous que j'étais au collège quand ça a commencé.
0: Waouh, petite Abby a bien grandi. Maintenant, elle est animatrice. Un grand merci au studio des Cèdres, en tout cas, pour son aide fidèle. Et puis, si jamais vous avez remarqué, on a des nouveaux jingles. Donc, merci à Jonathan et Daniel pour ces jingles.
1: Yes. En tout cas, n'hésitez pas à aller nous suivre sur Instagram. Et puis, n'hésitez pas à vous abonner sur les plateformes pour ne pas rater nos prochains épisodes. Merci à tous et à bientôt.
0: Ciao, ciao.

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0: Je ne sais pas dans quel état émotionnel vous vous trouvez à cet instant même alors que vous m'écoutez. J'espère sincèrement que je ne vais pas plomber l'ambiance, mais voilà. Aujourd'hui, alors que j'avais prévu d'écrire une chronique intelligente sur un sujet intelligent, enfin en tout cas j'avais prévu de faire tout mon possible pour, mon processus créatif s'en est trouvé stoppé par une nouvelle peu réjouissante. Le genre de nouvelle qui, malheureusement, fait partie de la vie, une nouvelle de mort. Faire face au deuil, c'est toujours compliqué. On se trouve face à l'injustice, l'absurde, l'insupportable. Il y a quelque chose en nous qui nous suggère que ça ne devrait jamais exister, la mort. Et pourtant, pas une seule journée ne se passe sans que nous entendions des nouvelles de décès, qu'ils soient proches ou lointains. On vit la mort. Waouh ! Voilà une phrase qui résonne comme un cri, une imposture même, une terrible vérité que l'on préférerait simplement fuir et refuser. Quand j'étais en Afrique, je me souviens d'une histoire assez terrible que l'on m'avait racontée. La mort d'un enfant survenue de façon inattendue et tragique. La femme chez qui je logeais avait réuni ses enfants, qui connaissaient bien la famille à qui cela était arrivé. Elle leur apprenait ce qui venait de se passer. J'avais le souffle coupé, mes larmes ruisselaient. Les enfants, eux, ils ont accueilli la nouvelle avec calme et sérénité. Alors moi, j'en étais presque choquée, et leur mère m'a pris à part pour me dire « Tu sais, ici, ils ont tellement l'habitude d'entendre des annonces de maladie et de mort, ils savent que ça fait partie de la vie. » Je me souviens que ça avait été pour moi comme un uppercut. Oui, on vit la mort. Ça me rappelle aussi ce poème antique, si dur et pourtant si vrai, de la fumée. Tout n'est que fumée. Tout part en fumée. Les humains travaillent durement ici-bas, mais quel profit en tirent-ils ? Une génération passe, une nouvelle génération lui succède, mais le monde demeure indéfiniment. Le soleil se lève, le soleil se couche, puis il se hâte de retourner à son point de départ. Le vent souffle, tantôt vers le sud, tantôt vers le nord. Le vent souffle, le vent tourne, puis il reprend sa première direction. Tous les fleuves se jettent dans la mer, mais la mer n'est jamais remplie. Sans arrêt, pourtant, les fleuves se déversent à ce même endroit. On ne pourra jamais assez dire combien cela est lassant. L'œil n'a jamais fini de voir, ni l'oreille d'entendre. Ce qui est arrivé, arrivera encore. Ce qui a été fait, se fera encore. Rien de nouveau ne se produit ici-bas. En effet, le sort final de l'homme est le même que celui de la bête. Un souffle de vie identique anime homme et bête. Et les uns comme les autres doivent mourir. L'être humain ne possède aucune supériorité sur la bête, puisque finalement, tout part en fumée. Toute vie se termine de la même façon. Tout être retourne à la terre à partir de laquelle il a été formé. Personne ne peut affirmer que le souffle de vie propre aux humains s'élève vers le haut, tandis que celui des bêtes doit disparaître dans la terre. Alors, dit le poète, je l'ai constaté. Il n'y a rien de mieux pour l'être humain que de jouir du produit de son travail. C'est là la part dont il doit se contenter, car personne ne l'amènera voir ce qui se passera après lui. Waouh ! Encore ! Et donc, je m'en vais acheter des fleurs. C'est pour un anniversaire dans la famille qui, cette année, a lieu le même jour qu'un décès. La célébration d'une vie de façon concomitante avec la fin d'une autre. La vie et la mort qui se chevauchent, encore et toujours. Alors que j'arrive chez le fleuriste, mes yeux se posent sur un bouquet de fleurs séchées. Elles sont multicolores, magnifiques, et pourtant, techniquement, elles sont mortes. Elles sont séchées, fanées, et leur beauté colorée est fixée dans le temps. D'ailleurs, cela les rend paradoxalement immortelles, éternelles, comme un appel à espérer. Le nom du poème cité plus tôt, c'est l'Ecclésiaste, ou Coëlette, et il nous rappelle, malgré nous, la vivacité de la mort. Jusqu'au moment où, chapitre 3, verset 11, il proclame « Dieu fait toutes choses belles au moment voulu. Il a même mis dans le cœur la pensée de l'éternité. » La pensée de l'éternité, comme la persistance de ses fleurs séchées. Et si je vivais aujourd'hui dans une perspective d'éternité ?
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0: Voici sa parole pour aujourd'hui.
1: Samedi 27 juin. Je veux chanter. Comment chanterions-nous les chants de l'Éternel sur une terre étrangère ? Psaume, chapitre 137, verset 4. Dans ce psaume, les Hébreux sont en captivité et leurs vainqueurs se moquent d'eux en leur demandant de chanter sur Jérusalem. Jérusalem qui était en ruine et bien loin. Qu'est-ce qui vous empêche de chanter aujourd'hui ? Pour certains, c'est leur mariage. Pour d'autres, c'est leur célibat. Pour certains, c'est leurs enfants. Et pour d'autres, c'est leur manque d'enfants. Les sujets et situations qui vous causent des soucis et vous provoquent des insomnies vous volent la puissance de Dieu et les victoires qu'il veut vous accorder aujourd'hui. Dans l'Épître aux Philippiens, Paul nous montre concrètement comment cultiver l'art d'être content dans toutes circonstances. Il était en prison, il avait froid, peut-être faim, et il était enchaîné à un garde. Un homme enchaîné à des mauvaises circonstances, mais libre en Jésus-Christ. Paul envoya ses deux fidèles compagnons pour aider l'église de Philippe. Il sacrifie son propre bien-être pour le bien de cette église. Il se décrit comme content malgré sa solitude, son emprisonnement et son abnégation, parce qu'il avait pratiqué l'art du contentement tout au long de son ministère comme un art. Alors, comme tout art, cela devient plus facile quand on le pratique avec sincérité, engagement et persévérance. Paul continue à chercher la volonté de Dieu et comment le servir dans ces circonstances éprouvantes. Paul établit une église à Rome à partir de sa prison. Il convertit les gardes à Jésus-Christ. Ensuite, les conversions eurent un effet domino dans l'entourage de César. Jill Briscoe, missionnaire dans un pays d'Afrique, se promenait avec son guide sur un chemin perdu. Au loin, elles entendaient un groupe de femmes en train de chanter. Le guide, sans les voir, rassura Jill en disant, avec assurance, « Ce sont des chrétiennes !» Comment savait-il cela ? L'église de ce pays était une église joyeuse, malgré ses circonstances difficiles, et connue pour son caractère chantant. Les nouveaux convertis ne demandaient pas à intégrer l'église ou de devenir des chrétiens, mais ils exprimaient leur désir de chanter. Paul et Silas priaient et chantaient les louanges de Dieu, et les prisonniers les écoutaient, dans Actes chapitre 16, verset 25. Votre joie dans votre situation aura un effet domino. Le contentement et la joie sont contagieux.
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0: J'ai marqué des choses. Le monde, il va te dire, ah, mais suis ton cœur. Alors que Jérémie 17, 9 dit, le cœur est tortueux par-dessus tout. Le monde, il va te dire, ah, aie confiance en toi. Alors que la Bible, elle te dit que c'est Jésus, le chemin, la vérité et la vie. Le monde, il te dira, crois en tes rêves. Proverbe 19, 21 te dit, il y a dans le cœur de l'homme beaucoup de projets, mais ce sont les desseins de l'Éternel qui s'accomplissent. Le monde, il va te dire, fais ce qui te plaît. Alors que Luc 9, 23 dit, si quelqu'un veut venir à moi, qu'il renonce à lui-même et prenne sa croix. On n'est pas dans la tolérance. Alors tu vas me dire, alors Johanna, qu'est-ce qu'on fait? Tous ceux qui sont différents de nous, du coup on les rejette. Je ne t'ai pas dit ça, je te parle des idéologies.
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corps pour nous remplir de vie plutôt que de nous rendre morts. Alors nous chanterons des cantiques d'un commun accord en disant à Dieu merci pour ce qu'il fait encore et encore. Acceptons d'être soumis, de faire passer les autres d'abord, même quand c'est difficile, quand je pense que l'autre a tort, car c'est aussi ainsi.

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2: Tes sources doivent-elles se répandre au dehors? Tes ruisseaux doivent-ils couler sur les places publiques? Proverbe 5, verset 16. Dieu a déversé toute une variété de dons sur l'humanité. La cuisine, la musique, la comptabilité, l'organisation. Comme dans la parabole des talents dans Matthieu 25, nous avons tous reçu quelque chose. Nous sommes souvent fixés sur la quantité, mais la mesure que nous avons reçue importe peu. Ce qui compte, c'est comment nous allons l'utiliser. Où partent les dons que Dieu a mis en vous? À qui sont-ils profitables? Nos dons ne peuvent pas vivre et s'épanouir s'ils ne sont pas mis au service de Dieu d'une manière ou d'une autre. Lors d'un voyage en mission au Congo, nous avons pris tous nos repas dans un restaurant tenu par une femme de l'église. En plus de ses clients habituels, elle préparait un buffet spécialement pour nous, concocté avec soin pour nos estomacs occidentaux. Cette femme a été une bénédiction, mettant au service de Dieu le talent qu'elle a reçu. S'investir dans l'église locale est une excellente façon d'utiliser son don. La maison de Dieu est l'endroit parfait pour déverser le don de Dieu. Si vous ne faites rien, vous devriez faire quelque chose. Allez voir votre pasteur et demandez-lui en quoi vous pourriez être utile. Vous aimez conduire? Allez chercher des personnes pour les amener à l'église. Vous souriez toujours? Faites l'accueil. Vous bricolez? Réparez ce qui est cassé dans votre église. Tout ce que vous pouvez et savez faire, mettez-le au service de Dieu. Ainsi vous serez une source de bénédiction. Bénissez avec un cœur désintéressé, car ce que vous avez reçu ne vient pas de vous. La reconnaissance et la promotion viendront de Dieu seulement. Je prie. Mes dons ne servent pas à ma propre gloire, mais à la tienne. Montre-moi comment les utiliser pour bénir et donner.
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